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0: Bienvenue sur Activité, il est 4h, bonne nuit.
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0: bonjour à vous tous, bonjour Johan.
1: Bonjour Franck et bonjour à toutes et à tous.
0: Bienvenue sur Radio Activité 96.5 FM et aujourd'hui nous sommes le jeudi 11 juin 2026, 162e jour de l'année. Bonne fête à tous les Barnabé, voilà, c'est bien à Barnabé, voilà, bonne fête à tous ceux qui se prénomment Barnabé. Bonne fête également aux Yolande, je vois, en ce jour. Alors on t'écoute pour le dicton de ce jour.
1: Alors le dicton pour aujourd'hui, en beau juin, toute mauvaise herbe donne bon foin. Voilà pour le petit dicton du jour.
0: Allez, rappelle-moi les faits qui se sont déroulés un 11 juin.
1: Alors on peut citer en 1950 la révélation des peintres américains Jackson Pollock et Willem de Kooning à la 25e Biennale de Venise. En 1979, c'est la mort de l'acteur américain John Wayne. En 1984, c'est la mort d'Enrico Berlinguer, leader du Parti communiste italien. En 2005, en Irak, la journaliste Florence Obna est libérée par ses ravisseurs après 157 jours de détention. En 2009, l'Organisation mondiale de la santé, l'OMS, déclare un état de pandémie dû à une grippe A-H1N1, la fameuse grippe H1N1. En 2014, enfin, c'est l'ouverture du procès de l'urgentiste bayonnais Nicole Bonnemaison, jugée pour avoir donné la mort à 7 patients en fin de vie. Voilà pour les faits qui se sont déroulés dans notre histoire un 11 juin.
0: On vous souhaite un bon anniversaire si c'est votre anniversaire en ce 11 juin. Parmi nos célébrités, nous avons le coureur cycliste Julien Lafilippe, nous avons l'athlète sprinter Christophe Lemaître, notre Français qui fête ses 36 ans. Nous avons également Jean Alési qui fête ses 62 ans, pilote de F1. Nous avons également, j'ai vu quand même des chanteurs, un petit chanteur, mais il est aussi acteur apparemment, Oudloué qui fête ses 67 ans, on l'écoutera d'ici quelques instants. Et puis parmi nos célébrités qui malheureusement nous ont quittés un 11 juin, je vois Françoise Hardy, on la mettra à l'honneur. Elle était née donc en 1944 et elle nous a quittés à l'âge de 80 ans un 11 juin en 2024. Est-ce que tu veux compléter, Joanne?
1: Alors nous avons le célèbre acteur américain Shia LaBeouf qui fête ses 40 ans, qu'on a pu voir dans la série de films Transformers. Nous avons notre premier ministre actuel, Sébastien Lecornu, qui fête ses 40 ans. Nous avons l'acteur Joshua Jackson, 48 ans pour l'acteur canadien. Le célèbre acteur américain Peter Dinklage, 57 ans pour l'acteur qu'on a pu voir dans la série Game of Thrones en tant que Tyrion Lannister. Nous avons l'animateur Magloire qui fête ses 57 ans aujourd'hui. Nous avons le célèbre acteur britannique Hugh Laurie, 67 ans. Vous le connaissez peut-être sous le nom de Dr House. Nous avons l'actrice française Sylvie Flepp qui fête ses 71 ans aujourd'hui. Et l'actrice Adrienne Barbeau qui fête ses 81 ans. Voilà pour l'essentiel des anniversaires du jour.
0: Voilà, bon, on va repartir en musique, parce que bon, apparemment Dr House, c'est ça le nom de... Bah voilà, bah, il a fait aussi cette série et on va tout de suite l'écouter, voilà, avec puisqu'il est aussi chanteur. Unchain My Heart, c'est tout de suite sur Radioactivité avec Holloway sur Radioactivité.

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1: Il est l'heure de retrouver votre météo sur Radioactivité. À vous rappeler que nous sommes aujourd'hui le jeudi 11 juin, 162e jour de l'année 2026. Nous regagnons une minute d'ensoleillement aujourd'hui. Le soleil s'est enlevé ce matin à 5h31 et se couchera tout à l'heure à 21h39. Une journée encore assez variable prévue pour aujourd'hui avec une nouvelle perturbation qui ondulera en ce jour sur la Lorraine en provenance de Grande-Bretagne et de Belgique. Le ciel se couvrira peu à peu au fil des heures et quelques gouttes éparses seront possibles par moments ici et là, sans plus toutefois. Léger vent d'ouest et températures restant un peu fraîches pour la saison, du mieux à partir de ce week-end avec le retour de conditions estivales. Et côté température pour aujourd'hui, ce matin, nous serons à 7 degrés. Cet après-midi, on atteindra les 18 degrés sur le bassin de Pont-à-Mousson.

8h13 à l'horloge de Radioactivité. Restez bien branchés d'ici quelques minutes. Votre horoscope arrive sur les ondes juste après Time Machine 1985 avec leur reprise A Thousand Miles. C'est tout de suite.

Il est l'heure de retrouver votre horoscope sur Radioactivité. On commence comme d'habitude avec les béliers. Au travail, votre bonne humeur inspire confiance. On vous laisse une autonomie qui satisfait votre orgueil. En amour, la franche communication qui s'installe améliore considérablement l'harmonie de votre couple. Santé, pas d'abus alimentaires. Les taureaux, au travail, vous devez suivre la voie tracée et ne pas songer à de grands bouleversements dans l'immédiat. En amour, vous n'adhérez pas aux idées de votre partenaire qui fait pourtant tout pour améliorer votre quotidien. Santé bonne. Les gémeaux, au travail, il y a des intérêts à défendre. Il vous faudra batailler ferme et surtout ne pas céder à certaines tentations. En amour, un certain renouveau souffle sur votre couple qui connaît ainsi un regain de passion et de romantisme. Santé bonne. Les cancers, au travail offensif et décidé, vous contournerez avec finesse les obstacles que certains dressent sur votre passage. En amour, vous avez cru à tort que tout était acquis, mais le plus dur reste encore à faire. Santé, troubles digestifs. Les lions, au travail, il est temps pour vous de prendre le taureau par les cornes et d'aller jusqu'au bout de vos idées. En amour, vous n'écoutez pas ce que l'on vous dit et vous agissez comme si vous étiez seul, grosse erreur. Santé, dos sensible. Les vierges, au travail, il va falloir innover si vous voulez surprendre votre hiérarchie. Vos initiatives seront les bienvenues. En amour, vos nerfs sont à fleur de peau et vos réactions un peu trop incontrôlables. Méfiance. Santé, faites du sport. Les balances, au travail, faites-vous momentanément oublier pour éviter tout conflit dommageable pour l'avenir. En amour, c'est limpide et rassurant, le ciel est dégagé et porteur des meilleures choses pour vos projets à deux. Santé, massage conseillé. Les scorpions, au travail, belle capacité de travail, qu'il soit intellectuel ou manuel, vous serez à la hauteur de la situation. En amour, le doute vous envahit à tort, seul l'être cher a les moyens de le lever définitivement. Santé, nerfs à ménager. Les sagittaires, au travail, respectez scrupuleusement votre emploi du temps, vous devez agir avec méthode et honorer tous les accords passés. En amour, votre conduite n'est pas toujours exemplaire, alors évitez les reproches un peu trop faciles. Santé bonne. Les capricornes, au travail, soyez raisonnables et discrets. Dans un contexte tendu et un peu hostile, il faut éviter de faire des vagues. En amour, faites quelques concessions, il suffit parfois de trois fois rien pour arranger une situation. Santé excellente. Les Verseaux, au travail, votre charge de travail est réduite. Vous pouvez en profiter pour faire un petit bilan et prendre du recul. En amour, vos rêves vous aveuglent. La réalité est très nettement différente, mais nullement désagréable. Santé bonne. Et on finit comme d'habitude avec les poissons. Au travail, la clairvoyance est votre meilleur allié. Grâce à elle, vous éviterez bien des pièges et des dangers. En amour, le beau fixe, vous avez intérêt à profiter totalement de cette situation bien agréable. Santé, bon équilibre général.

Votre horoscope à l'instant sur Radioactivité, 8h20 à l'instant sur les ondes du 96.5. Dans 10 minutes, vos informations à la une régionale et locale. En attendant, on poursuit cette matinée en musique. C'est Toto qui nous accompagne avec Hold the Line.

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3: Il est l'heure de retrouver vos informations sur Radioactivité. On commence comme d'habitude avec les infos à la une de ce jour. Société Patrick Bruel mis en examen, libéré et placé sous contrôle judiciaire. Après 48 heures de garde à vue, Patrick Bruel, accusé de violence sexuelle par plusieurs femmes, a été mis en examen pour viol, tentative de viol, agression sexuelle et harcèlement sexuel mercredi soir à l'issue de sa présentation au juge d'instruction. Le juge des libertés et de la détention a décidé de placer l'artiste sous contrôle judiciaire. Dans le cadre de l'affaire Liana, la famille du suspect également mise en cause. Le frère de Jérôme Barella, le suspect dans l'affaire de Liana, a été mis en examen dans le cadre de deux enquêtes pour viol commises sur des anciennes compagnes, tandis que leur père avait lui aussi été accusé de viol sur mineur en 2013. Les obsèques de Liana auront lieu vendredi dans la stricte intimité familiale. Consommation, démarchage téléphonique, malgré les interdictions, les abus persistent. Le démarchage téléphonique abusif continue de susciter l'exaspération des consommateurs. Selon la DGCCRF, le nombre de signalements a plus que quadruplé entre 2023 et 2025, poussant les autorités à multiplier les contrôles et les sanctions. Politique, Gérald Darmanin modifie sa réforme de la justice après le rejet de son projet de loi sur la justice criminelle en commission à l'Assemblée nationale. Gérald Darmanin a acté son échec mercredi en retirant l'élément le plus déciré de sa réforme, le plaidé coupable criminel. Un camouflé pour le ministre déjà sous pression avec l'affaire Liana. Au Liban, mort accidentelle d'un soldat français. Un soldat français déployé au Liban est décédé mercredi après avoir été touché par un tir accidentel lors de la préparation d'un entraînement, a annoncé le chef d'état-major de l'armée de terre. Âgé de 21 ans, Florian Gillet était membre du 8e régiment de parachutisme d'infanterie de marine de Castres. Il était au Liban dans le cadre d'une mission de partenariat opérationnel au profit des forces armées libanaises. Religion, Léon XIV célèbre une messe dans la Sagrada Familia en Espagne. Léon XIV a célébré mercredi soir une messe dans la célébrissime basilique de Barcelone en Espagne, après avoir béni la principale tour de l'édifice achevée en février dernier et qui culmine à plus de 172 mètres de haut, faisant de la basilique espagnole la plus haute église du monde. Une célébration un siècle jour pour jour après la mort de son architecte Antoni Gaudí, Léon XIV a été accueilli par des millions de fidèles. Justice, à un ostéopathe condamné à 17 ans de réclusion pour viol. L'ostéopathe jugé à Strasbourg pour viol et agression sexuelle sur 29 patients a été condamné mercredi à 17 ans de réclusion criminelle. Les juges ont retenu le caractère sérial des faits qui étaient reprochés à Pierre Garitz, 37 ans. Le praticien était accusé de viol sur 6 patientes, aujourd'hui âgées de 30 à 83 ans, d'agression sexuelle sur 21 et de viol et agression sur 2 dernières. La Cour a également prononcé à son encontre une interdiction, bien sûr, d'exercer. Banque, un nouveau directeur pour le Crédit Mutuel Alliance Fédérale. 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

0: Voilà pour l'essentiel de vos informations. La une à l'instant sur Radioactivité. Restez bien branchés d'ici quelques minutes. Vos informations régionales et locales. Ça arrive juste après China Twain avec Man, I Feel Like a Woman. C'est tout de suite.
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1: On poursuit vos informations sur Radioactivité avec les informations régionales. En Meurthe-et-Moselle, les bijoutiers s'adaptent face à la flambée du prix de l'or. Alors que les cours de l'or se sont envolés, les professionnels du secteur misent plus que jamais sur leurs atouts. Installés depuis 5 ans près de la place

Stanislas, la maison Gouchard a fait du sur-mesure sa marque de fabrique. La joaillerie ouvre ce jeudi un nouvel espace vitrine à la même adresse. À Nancy, expropriation, le dernier commerce des ombelles fait de la résistance. Les fils du gérant de l'ancien bazar Al-Hijra refusent de quitter le centre commercial désaffecté des ombelles dans le quartier du Haut-du-Lièvre à Nancy. Ils ont déployé des banderoles de protestation et se sont retranchés depuis ce mardi derrière une muraille de voitures pour bloquer leur expropriation. À Écourt, cambriolage, une interpellation mouvementée après une course-poursuite dans les ronces. Surpris par la police municipale en flagrant délit de cambriolage dans une maison du centre-ville d'Écourt, l'un des deux individus a été pris en chasse avec le renfort de la nationale. Le policier communal a été blessé en pourchassant le fuyard jusque dans les taillis et les ronces. À Blénod-les-Ponts-à-Mousson, une centaine de personnes réunies pour rendre hommage à Nathéo. Une centaine de personnes a participé à la marche blanche en hommage à Nathéo, jeune habitant de Blénod-les-Ponts-à-Mousson, tué au fusil par son père le 10 mai dernier. Avec une dignité et une force incommensurables, Élodie, sa maman, et Elisabeth, sa grand-mère, ont pris la tête du cortège depuis l'établissement où était scolarisé Nathéo jusqu'à la maison de la tragédie. En Grand Est, pénurie d'assistantes maternelles en vue. Qui gardera nos enfants? La Fédération des particuliers employeurs, la FEPEM, a sonné l'alerte. D'ici 2035, le Grand Est verra 46% de ses assistants et assistantes maternelles partir en retraite. Comment les maires ruraux peuvent anticiper ces départs annoncés? On fait le point avec Michel Kérad, président délégué en charge des territoires pour la Fédération des particuliers employeurs. En Meuse, condamné pour avoir violé sa sœur il y a plus de 30 ans, un homme tout jeune quinquagénaire a comparu durant deux jours à huis clos devant la cour d'assises des mineurs de la Meuse pour des faits de viol, viol incestueux et agression sexuelle commis sur sa sœur mineure entre 1989 et 1995. Il encourt 20 ans de réclusion criminelle. En Moselle, meurtre au couteau à Metz-Vallières, procès en appel à huis clos, condamné pour 5 d'entre eux à des peines allant de 10 à 16 ans de réclusion. Les 6 accusés du meurtre en 2018 d'un jeune homme de 20 ans sont jugés en appel à Nancy à partir de ce mardi. L'un d'eux était mineur au moment des faits. Les audiences se tiendront à huis clos. En Meurthe-et-Moselle, 18 ans pour acte de torture. Les deux condamnés font appel. En mai 2026, Rabat Hassen et Mohamed Bougari, 29 et 32 ans, avaient écopé de 18 ans de réclusion pour avoir frappé et brûlé une toxicomane nancéenne qui leur devait 100 euros. Ils devraient être rejugés dans l'année qui vient par la cour d'assises en appel de Moselle. En Lorraine, le pape à Metz, une grande messe politique avec Macron et Zelensky. Au-delà de l'aspect religieux, la venue du pape à Metz devrait prendre une tournure très politique. Alors que Léon XIV veuille célébrer l'Europe et la paix, de nombreux chefs d'État pourraient y participer. Si la présence d'Emmanuel Macron fait peu de doutes, celle du président ukrainien Zelensky semble espérée. En Lorraine, de Jarny aux États-Unis, les bonnes recettes de Jean-François Feuillette. Jean-François Feuillette, qui faisait son apprentissage à 16 ans dans une boulangerie de Jarny, s'est fait un nom avec 114 enseignes, 4500 collaborateurs et 210 millions d'euros de chiffre d'affaires. Jeudi, l'entrepreneur lorrain inaugura à Nancy son nouveau bébé, le Café Feuillette, avec toujours le même appétit. En Meuse, Saint-Mihiel, François Hollande au téléphone pendant le cours d'histoire. Des élèves d'une classe de 3e du collège de Saint-Mihiel ont eu mardi le privilège d'avoir en ligne l'ancien président de la République, François Hollande, lors d'un cours d'histoire pour évoquer la défense. Intervention insolite initiée par leur professeur Thibaut Villemain, ancien premier vice-président de la région Lorraine. On enchaîne avec vos informations locales sur Radioactivité, Bassin Mussy-Pontin. Le déménagement de l'école divise parents, associations et municipalités. Le futur bâtiment de l'école des moines de Dieu-Loire fait beaucoup de bruit autour de lui. Après de fausses rumeurs de fermeture, la mairie a dû éclaircir la situation. L'école continuera d'exister mais va déménager et la mairie fera le chemin inverse. Associations et parents s'opposent à ce projet. Henri Poisson répondra.
À Pont-à-Mousson, à la bibliothèque de Saint-Gobain-Pam, la mémoire ouvrière se raconte en lecture. À l'occasion d'une séance de lecture organisée à la bibliothèque du CSE de Saint-Gobain-Pam, participants et organisateurs ont mis à l'honneur les parcours de vie liés à l'immigration ouvrière, une initiative qui s'inscrit dans un travail plus large de transmission de la mémoire industrielle et humaine du bassin Mussy-Pontin. À Dieulouard, école primaire Jean Prouvé, les AESH sont en colère. Ce mardi, 5 AESH étaient en grève devant l'école primaire Jean Prouvé. Ses accompagnants dénoncent leurs conditions de travail, leur manque de statut et l'insuffisance des moyens pour l'école inclusive. Du côté de Vandelinville, Graines d'art, un festival entre spectacles et concerts. Le festival Graines d'art a réuni spectacles, ateliers créatifs et concerts avec plusieurs nouveautés portées par l'association La Vallée Buissonnière. À Haraucourt, biodiversité, des pistes d'action pour préserver la nature au quotidien. Invité en préambule de la dernière réunion du conseil municipal, Jean-Yves Moitreau a présenté plusieurs pistes d'action en faveur de la biodiversité et de la transition écologique. L'occasion d'évoquer des mesures concrètes à mettre en œuvre à l'échelle locale. À Froire, 300 exposants attendus au Froardi. Les Froardi, grandes brocantes et vide-greniers se dérouleront le dimanche 14 juin, événement majeur de la vie communale. Il nécessitera d'adapter la circulation et le stationnement. On part cette fois-ci du côté de Toul. Elles alarment sur la prise en charge des seniors à Saint-Charles. Déshydratation présumée, manque d'hygiène, scène préoccupante. Deux Touloises dénoncent anonymement les conditions de prise en charge de leur père de 79 ans à l'hôpital Saint-Charles. Face à ces accusations, la direction conteste toute négligence et met en avant le respect strict des normes de gériatrie. On repart du côté de Nancy, grand chantier au centre-ville entre études et certitudes. À la faveur de la réunion du quartier de centre-ville mardi, la municipalité a indiqué que le chantier de la rue Saint-Dizier serait lancé début 2027 et que le tunnel Charles III fermerait très probablement définitivement. Rien n'est encore validé en revanche concernant les rues Stanislas et Gambetta. À Nancy, toujours sur les quais de gare et à l'hôpital, un mercredi de grève dans la ville. Ce sont les appels nationaux relayés à l'échelle du territoire. Personnel de la SNCF et du monde du soin étaient en grève ce mercredi. Deux actions indépendantes qui traduisent un mal-être au travail engendré par des réalités et priorités économiques. L'idée sortie pour aujourd'hui, c'est à Nancy. Les langues anciennes sont aux avant-postes des questions actuelles. Spécialiste du monde grec, docteur en lettres, fondatrice de l'association Euroca, Caroline Fourgeau-Laville est à Nancy vendredi 12 juin à la librairie L'Autre Rive à 18h30 pour présenter son dernier ouvrage « Humanité ». Voilà pour l'essentiel de vos informations à l'instant sur Radioactivité. Il est 8h50 dans quelques secondes. Votre prochain rendez-vous, vous le savez, c'est à 9h avec la suite de la découverte de l'album de la semaine. Allez, restez bien branchés. En attendant, on poursuit avec Bruno Mars. Adjust Might, c'est tout de suite sur Radioactivité. Ah,

9h01 sur Radioactivité, c'était Nolwenn Leroy. On poursuit avec Paul McCartney, The Boys of Dungeon Lane. C'est le nom de son dernier album. On découvre ensemble la plage 7, We Choose, et tout de suite sur Radioactivité.

À l'instant sur Radioactivité, c'était Paul McCartney, With You, un extrait de l'album The Boys of Dungeon Lane, un album qu'on découvre tout au long de cette semaine, vers 9h et vers 11h. Allez, on poursuit donc en musique avec la chanteuse Louane qui nous interprète On était beau, et c'est tout de suite sur Radioactivité. Je vous rappelle qu'à 9h15, rendez-vous ensemble avec votre horoscope du jour.

0: Ah, Françoise Hardy, on l'aime bien, on l'a déjà passé tout à l'heure, je me suis trompé, bah, ça arrive, voici On était beau, c'est le One sur Radioactivité.
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0: Allez, sur Radioactivité à l'instant, Sonia Rousset avec Gentille Fille en nouveauté. Voilà Sonia Rousset qu'on retrouvera très prochainement sur Radioactivité 96.5 FM. Allez, on poursuit maintenant avec votre horoscope.
1: Il est l'heure de retrouver votre horoscope sur Radioactivité. On commence comme d'habitude avec les béliers. Au travail, votre bonne humeur inspire confiance. On vous laisse une autonomie qui satisfait votre orgueil. En amour, la franche communication qui s'installe améliore considérablement l'harmonie de votre couple. Santé, pas d'abus alimentaires. Les taureaux, au travail, vous devez suivre la voie tracée et ne pas songer à de grands bouleversements dans l'immédiat. En amour, vous n'adhérez pas aux idées de votre partenaire qui fait pourtant tout pour améliorer votre quotidien. Santé bonne. Les gémeaux, au travail, des intérêts à défendre. Il vous faudra batailler ferme et surtout ne pas céder à certaines tentations. En amour, un certain renouveau souffle sur votre couple qui connaît ainsi un regain de passion et de romantisme. Santé bonne. Les cancers, au travail offensif et décidé, vous contournerez avec finesse les obstacles que certains dressent sur votre passage. En amour, vous avez cru à tort que tout était acquis, mais le plus dur reste encore à faire. Santé, troubles digestifs. Les lions, au travail, il est temps pour vous de prendre le taureau par les cornes et d'aller jusqu'au bout de vos idées. En amour, vous n'écoutez pas ce que l'on vous dit et vous agissez comme si vous étiez seul. Grosse erreur. Santé, dos sensible. Les vierges, au travail, il va falloir innover si vous voulez surprendre votre hiérarchie. Vos initiatives seront les bienvenues. En amour, vos nerfs sont à fleur de peau et vos réactions un peu trop incontrôlables. Méfiance. Santé, faites du sport. Les balances, au travail, faites-vous momentanément oublier pour éviter tout conflit dommageable pour l'avenir. En amour, c'est limpide et rassurant, le ciel est dégagé et porteur des meilleures choses pour vos projets à deux. Santé, massage conseillé. Les scorpions, au travail, belle capacité de travail, qu'ils soient intellectuels ou manuels, vous serez à la hauteur de la situation. En amour, le doute vous envahit à tort, seul l'être cher a les moyens de le lever définitivement. Santé, nerfs à ménager. Les sagittaires, au travail, respectez scrupuleusement votre emploi du temps. Vous devez agir avec méthode et honorer tous les accords passés. En amour, votre conduite n'est pas toujours exemplaire, alors évitez les reproches un peu trop faciles. Santé bonne. Les capricornes, au travail, soyez raisonnables et discrets. Dans un contexte tendu et un peu hostile, il faut éviter de faire des vagues. En amour, faites quelques concessions. Il suffit parfois de trois fois rien pour arranger une situation. Santé excellente. Les Verseaux, au travail, votre charge de travail est réduite. Vous pouvez en profiter pour faire un petit bilan et prendre du recul. En amour, vos rêves vous aveuglent. La réalité est très nettement différente, mais nullement désagréable. Santé bonne. Et on finit comme d'habitude avec les poissons. Travail, la clairvoyance est votre meilleur allié. Grâce à elle, vous éviterez bien des pièges et des dangers. En amour, le beau fixe, vous avez intérêt à profiter totalement de cette situation bien agréable. Santé, bon équilibre général.

Et voilà votre horoscope à l'instant, les antennes de radioactivité. Il est actuellement 9h19 et nous allons écouter Clara Luciani avec son titre « Ma sœur ».

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2: Il est l'heure de retrouver votre rubrique J'écoute ma ville sur Radioactivité. Aujourd'hui, deux sujets à l'ordre du jour. D'ici quelques minutes, nous retrouverons Laurence Meyer pour les Happy Days le 13 juin à Blénod-les-Pont-à-Mousson. Et tout de suite, nous retrouvons Laurence, mais cette fois-ci de la médiathèque de Pont-à-Mousson pour les rendez-vous des 11 et 12 juin prochains. On l'écoute tout de suite ensemble sur Radioactivité.
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4: Franck et Louise pour Radioactivité. Bonjour Louise.
5: Bonjour.
4: Et nous sommes avec Laurence de la médiathèque communautaire Yvon Tourneau de Pont-à-Mousson. Bonjour Laurence.
5: Bonjour Franck et Louise. Bonjour à tous.
4: Voilà, et bientôt donc un événement va avoir lieu avec deux dates de représentation. Expliquez-nous, c'est quoi ce projet?
5: Ce projet, en fait, c'est la représentation par l'atelier de théâtre amateur de la médiathèque de Pont-à-Mousson d'un texte qui a été écrit avec un auteur qui s'appelle Nathan Boileau et est mis en scène par Christine Kutzel.
6: La représentation, tout le monde peut venir la voir ou est-ce que c'est juste pour les adhérents à la médiathèque?
5: Alors, c'est accessible à tout le monde. Il y aura deux dates, le jeudi 11 juin à 20h au centre Pablo Picasso de Blénod et le vendredi 12 juin à l'espace Saint-Laurent de Pont-à-Mousson. Donc, deux chances de voir la pièce.
4: Alors justement, est-ce qu'on peut en savoir un peu plus sur cette pièce? De quoi ça parle?
5: Alors, le texte s'appelle « Rue Hamelin » et c'est un conte. Dans un village où les enfants ont mystérieusement disparu, se prépare aujourd'hui une fête pour le départ de la petite dernière, qui s'appelle Hélène, et seront présents le maire, l'instituteur, la voyante, deux sœurs qui se détestent, le facteur, deux jeunes contestataires et une scientifique nouvellement arrivée. Donc, on est vraiment dans un conte entre fantastique et réel. Et voilà, on vous invite à venir découvrir cette pièce qui a été écrite donc, en partenariat avec Nathan Boileau par les participants de l'atelier théâtre. Et donc c'est vraiment un texte sur lequel ils ont travaillé toute l'année avec des sessions de week-end, de travail, de mise en scène, d'écriture, de répétition.
6: Donc c'est ceux qui ont écrit le texte qui le jouent, c'est bien ça?
5: C'est exactement ça, oui. Oui, oui, donc ils ont vraiment travaillé la pièce de théâtre du début à la fin.
4: C'est un travail pratiquement d'une année, puis là, ils vont le ressortir devant un public.
5: Tout à fait, donc on espère une belle représentation.
4: Voilà, alors il y en a deux des dates, hein, on l'a signalé, on peut justement les citer, c'est quand, c'est où?
5: Alors le 11 juin à 20h au centre Picasso à Blénod et le 12 juin à 20h à l'espace Saint-Laurent de Pont-à-Mousson. Donc ces animations sont sur entrée libre et sans réservation, et gratuites évidemment.
4: Voilà, on rappelle que l'atelier théâtre de la médiathèque vous propose Rue Hamelin de Nathan Boileau, en collaboration avec les participants de l'atelier théâtre. Donc, mise en scène Christine Kutzel, voilà, c'est important à le signaler également.
5: Et c'est un partenariat avec la Mousson d'été.
4: Représentation le 11 juin à 20h au Centre culturel Pablo Picasso à Blénod et le 12 juin à 20h, espace Saint-Laurent à Pont-à-Mousson. C'est gratuit, c'est sans réservation, n'hésitez pas à venir. Merci beaucoup à vous Laurence, à bientôt.
5: Merci, à bientôt.
6: Au revoir.
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0: On poursuit votre numéro de J'écoute ma ville sur Radioactivité avec le deuxième sujet à l'ordre du jour. Nous retrouvons tout de suite Laurence Meyer pour les Happy Days le 13 juin à Blénaud, les Ponts à Mousson.
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2: Franck pour Radioactivité, j'ai le plaisir d'être avec Madame Laurence Meyer. Voilà, on rappelle que vous êtes présidente de l'association Une abeille, un rucher, la vie. Bonjour Laurence.
3: Bonjour. Bonjour Franck.
2: Ça va, vous allez bien?
3: Bien, merci.
2: Alors effectivement, les Happy Days, un événement qui aura lieu très bientôt sur la commune de Blénaud, les Ponts à Mousson. Déjà, peut-être rappeler, c'est quoi cette association pour ceux qui ne la connaîtront encore pas?
3: Alors, l'association Une abeille, un rucher, la vie est en charge de gérer le rucher pédagogique qui est présent sur la commune de Blénaud, au centre Michel Bertel. Donc en fait, on a

0: Georges-Michel Bertel, au Ruchet, et aussi dans la Maison de la Jeunesse, où on va présenter en fait toutes les activités que nous faisons. On va présenter la vie d'une abeille, que ce soit à sa naissance, ses activités dans la ruche, tous les métiers qu'elle va occuper. Et il y a la possibilité aussi de visiter une ruche en tenue d'apiculteur.
1: Donc c'est un moment ludique, c'est accessible aux jeunes, je pense que c'est familial, c'est ça?
0: Oui, c'est ça, c'est familial. C'est pour petits et grands, donc il y a possibilité d'emmener les enfants à partir de, allez, on va dire 5-6 ans sur le rucher, mais tout le monde peut venir sur le centre pour pouvoir avoir accès aux activités.
1: Là, je pense qu'il y aura un intervenant, peut-être un apiculteur qui va expliquer un petit peu tout le mécanisme, j'ai envie de dire.
0: Oui, bien sûr, vous n'allez pas tout seul sur le rucher. On accompagne, on tenue, on présente ce que c'est une ruche, qu'est-ce qu'il y a comme cadre dedans, comment est-ce que vit la ruche, voilà.
1: Et c'est vrai que tout au long de l'année, c'est important à rappeler auprès de nos auditeurs, il y a aussi, j'ai envie de dire, le mot entretien, c'est-à-dire que voilà, on essaye de gâter aussi ces abeilles pour qu'ils puissent donner peut-être aussi du miel au cours de l'année, non?
0: Oui, c'est ça. Donc, elles font forcément du miel, donc on en fait l'extraction. Ça fait partie aussi des ateliers qu'on va présenter. Et on vendra aussi le miel qu'on a récolté déjà cette année et celui de l'année précédente. Donc oui, tout au long de l'année, on entretient ces ruches au niveau sanitaire, mais au niveau aussi élevage, c'est-à-dire agrandissement des colonies, pour perdurer en fait sur les colonies.
1: J'ai envie de dire, c'est du bon miel, issu voilà, du local, j'ai envie de dire. Et on aura quoi comme type de miel, justement? C'est du crémeux, du fruité? Est-ce qu'on connaît déjà ces éléments?
0: Alors, pour le printemps, oui, ce sera du crémeux, parce qu'en fait, on le rend crémeux, c'est-à-dire qu'on va casser la cristallisation, parce que c'est un miel qui est riche en glucose, donc il cristallise très facilement. Et après, on a des miels d'été, donc avec les fleurs qui sont autour de nous, notamment des acacias, des tilleuls, tout ce que nous apporte en fait tout le centre Michel Bertel, où il y a une présence active de nectar et de pollen.
1: À l'heure actuelle, on parle beaucoup de frelons asiatiques. Comment fait-on justement pour les protéger, ces abeilles, contre ces frelons asiatiques qui malheureusement se développent ici en France et en Lorraine?
0: Alors, la commune a mis en place des pièges pour piéger le frelon asiatique avec l'aide de la Comcom du bassin de Pont-à-Mousson. Ce piégeage a commencé au printemps. Le but, c'est de piéger les fondatrices. C'est-à-dire, c'est les reines qui sont fécondées et qui vont créer des futurs nids. Et de ces nids, va sortir des frelons qui vont attaquer à ce moment-là les ruches. Et nous, sur le rucher, on a mis en place notamment ces pièges-là. Mais on va mettre en place, à partir du moment où il y aura les ouvrières qui vont attaquer, on va mettre des harpes. Donc, c'est un système avec des fils qui sont électrifiés. Les frelons passent à travers et ils sont électrisés, voilà, et ils tombent en fait morts dans un bac.
1: Voilà, on essaye de le chouchouter, ces abeilles, et je pense qu'ils sont dans leur élément, et c'est ça le plus important, je pense.
0: C'est ça, c'est que les abeilles, elles sont quand même à la base de plus de la moitié de notre nourriture, tous les pollinisateurs. Donc si on ne les a plus, en fait, il y a beaucoup de choses qui vont disparaître. C'est quand même notre alimentation qui est la base de leur pollinisation.
1: S'il n'y a plus d'abeilles, il n'y a plus de vie, j'ai envie de dire, même humaine.
0: Bien sûr, oui, il y a beaucoup d'aliments qui vont disparaître.
1: Voilà, on rappelle le rendez-vous, c'est le 13 juin, c'est un samedi. Donc rendez-vous au centre Michel Bertel pour l'animation Happy Days. Est-ce que c'est gratuit si on veut venir?
0: Ah oui, bien sûr, tout est gratuit. Tous les accès sont gratuits et même la visite des ruches est gratuite. C'est juste sur inscription.
1: J'allais y venir. Les inscriptions, comment fait-on? C'est sur Internet? C'est par téléphone?
0: Vous pouvez me contacter au 07 66 39 98 15 sur l'adresse abeille.bleno@gmail.com.
1: Pour les visites, il faut une tenue particulière ou justement tout est prêté, on va dire, ces habits d'apiculteur?
0: Alors la tenue, elle est prêtée. Par contre, il faut venir habiller avec un pantalon, des chaussettes hautes, des chaussures fermées, une casquette et un t-shirt à manches.
1: Et on rappelle donc le 13 juin, de quelle heure à quelle heure au centre Michel Bertel?
0: De 10h à 17h.
1: Merci beaucoup Laurence, à bientôt.
0: Merci Franck, à bientôt.
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4: Votre rubrique J'écoute ma ville à l'instant sur Radioactivité, il est 9h41 à l'horloge du 96.5 et restez bien branchés à 10h. Un petit rappel de votre météo si vous l'avez loupé tout à l'heure. En attendant, on poursuit en musique avec Zao, avec MC Solar. Comme Caroline, c'est tout de suite sur Radioactivité.

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1: Il est l'heure de retrouver votre météo sur Radioactivité. À vous rappeler que nous sommes aujourd'hui le jeudi 11 juin, 162e jour de l'année 2026. Nous regagnons une minute d'ensoleillement aujourd'hui. Le soleil s'est enlevé ce matin à 5h31 et se couchera tout à l'heure à 21h39. Une journée encore assez variable prévue pour aujourd'hui avec une nouvelle perturbation qui ondulera en ce jour sur la Lorraine en provenance de Grande-Bretagne et de Belgique. Le ciel se couvrira peu à peu au fil des heures et quelques gouttes éparses seront possibles par moments ici et là, sans plus toutefois. Léger vent d'ouest et températures restant un peu fraîches pour la saison, du mieux à partir de ce week-end avec le retour de conditions estivales. Et côté température pour aujourd'hui, ce matin, nous serons à 7 degrés. Cet après-midi, on atteindra les 18 degrés sur le bassin de Pont-à-Mousson. Petit rappel de votre météo à l'instant sur Radioactivité, il est 10h dépassé de 3 minutes. Restez bien branchés, votre prochain rendez-vous arrive dans 10 minutes avec vos pronostics du tiercé quarté quinté plus. Allez, en attendant, on poursuit en musique avec Katsai Gabriella, c'est tout de suite sur Radioactivité. On vous laisse une autonomie qui s'est...

0: La ville de Pont-à-Mousson vous donne rendez-vous le dimanche 14 juin au port de plaisance Michel Roth pour la fête du nautisme.
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1: À retrouver aussi des mises en situation de jeunes sapeurs-pompiers volontaires, du téléguidage de maquettes réduites, des expositions de ruches, d'une maquette d'écluse de la VNF et des œuvres des artistes Pierre Coche et Arnaud Carnier.
0: Les points d'information de l'Office du tourisme Mussy-Pontin et de VNF seront aussi disponibles sur place.
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0: L'animation de la journée sera assurée par Muriel Desjoggies, tandis que Radioactivité retransmettra en direct les temps forts de l'événement.
1: 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Profitez-en en famille, l'entrée est gratuite.

Il est l'heure de retrouver vos pronostics du tiers écarté Quinté Plus. Aujourd'hui, réunion 1 Paris-Longchamp, course 6, prix de Bel Air. Il s'agit d'un terrain plat de distance 1400 mètres avec 16 partants, dont un non partant, le numéro 9. 52 800 euros, handicap divisé, corde à droite et un départ prévu tout à l'heure à 20h15. On commence directement avec les pronostics donnés par l'amateur qui vous propose un quinté en 5 chevaux pour cette course. Notez bien le 13, As, 4, 7 et pour finir le numéro 6. 13, As, 4, 7 et 6. On enchaîne et on termine cette fois-ci avec les pronostics donnés par l'homme mystère qui vous propose également un quinté en 5 chevaux pour cette course. Le 3, 6, 7, As et pour finir le numéro 4. 3, 6, 7, As et 4. Aujourd'hui pour votre tiers écarté quinté plus, à vous rappeler qu'il s'agit de réunion 1 Paris-Longchamp, course 6, prix du Bel Air. Il s'agit d'un terrain plat de distance 1400 mètres avec 16 partants dont un non partant, le numéro 9. 52 800 euros, handicap divisé, corde à droite et un départ prévu tout à l'heure à 20h15. Bonne chance à toutes et à tous.

Vos pronostics à l'instant sur Radioactivité, 10h21 à l'horloge de Radioactivité, à 10h30 votre rubrique Humour avec un sketch que je vous ferai découvrir sur les ondes de Radioactivité. Allez, restez bien branchés, en attendant on repart en musique toujours avec le meilleur son, c'est Superbus qui nous accompagne avec Kyo. Au cacao, c'est tout de suite sur Radioactivité.

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1: 10h30 à l'horloge de Radioactivité, l'heure de votre rubrique humour, et je vous propose de découvrir le nouveau sketch de Alexandra Roth, Libérer les culs. C'est le sketch qu'on découvre ensemble tout de suite sur Radioactivité.

35 ans il n'y a pas longtemps. Faites-moi du bruit pour ça, s'il vous plaît. Oh là là. Magnifique. Magnifique. Et vous savez ce que j'ai fait? Je me suis offert un voyage pour mes 35 ans et j'ai été au Brésil. Il y a des gens qui ont été au Brésil un peu ou pas? Ah, il y a des gens qui savent, alors il faut y aller, les amis, il faut y aller, d'accord? Tout le monde, il faut y aller, surtout vous, mesdames, parce que eux, ils savent qu'il faut y aller, t'inquiète pas pour eux, ils sont au courant. C'est extraordinaire, hein? Vraiment, la musique partout, tout le temps, c'est la danse partout, tout le temps, la fête partout, tout le temps, les culs. Partout, tout le temps, les culs. Là-bas, les culs vivent en liberté, c'est extraordinaire, on n'a pas l'habitude, nous. Et ça, c'est une expérience à vivre, madame, vraiment. Le cul en liberté, il faut le vivre. En plus, peu importe le cul que vous avez, là-bas, il a le droit d'exister, c'est ça qui est beau. Ils n'ont pas le même rapport au corps que nous, ils sont plus libres. Là-bas, ça twerk dans la rue du 32 au 68. Mini short, cellulite aux quatre vents, vraiment. Au début, j'étais choquée, je te jure, j'étais là. Et à un moment donné, ça a commencé à m'hypnotiser, j'étais là. J'ai fini par trouver ça magnifique. Mais parce qu'un corps qui s'assume, c'est beau, c'est comme ça, c'est tellement beau, c'est sexy. Tu sais, je crois que les yeux, c'est comme des muscles. Plus tu lui montres un truc, plus il l'aime. Voilà, c'est pour ça que j'ai décidé de rester 8 heures sur cette scène. Voilà. Le temps de vous habituer, voilà. Les autres vont passer, moi je vais rester à la maison. Pareil, on s'habitue, on prend le temps, on s'habitue. Toi, t'es habitué déjà, j'ai vu mon frère, j'ai vu. Je me suis rendu compte que j'avais grandi avec un seul stéréotype de la beauté, comme s'il n'y avait qu'une seule beauté. Si tu demandes le stéréotype de la beauté française, c'est de la femme, de l'élégance à la française, en France ou dans le monde, le stéréotype, c'est pas moi, tu vois. Hein? C'est pas... Tu vois? C'est plus genre... Non? Carla Bruni, un peu. C'est on me dit que nos vies ne valent pas grand chose. Non, mais parle plus fort en fait. Exprime-toi, personne ne dort. Et mange un truc. Oh. Mais même un petit truc, tu vois ce que je veux dire? Même un petit truc. Elle est très belle comme elle est, évidemment, c'est pas la question. C'est juste, on sent qu'elle est une carence, cette meuf, tu vois? Il y a un problème dans son énergie. Et en même temps, c'est culturel, on aime ça, tu vois? On aime le côté longue, longue, fine, fine, blanche, blanche, à deux doigts de l'évanouissement, tu vois? Autant te dire que je me suis toujours sentie beaucoup trop, tu vois? Toujours beaucoup trop, trop, à tout point de vue, trop. Là-bas, au Brésil? Pas trop. Non, non, non. Une personne équilibrée, tu vois, presque discrète. J'ai pu me lâcher comme je me suis jamais lâchée. Le soir de mes 35 ans, on avait prévu la soirée et on est en train de dîner, tu vois, on dîne avec mes potes, on boit des coups et mes potes, ils ont voulu me chauffer. Mais moi, il faut pas me chauffer. Parce que moi, je suis chauffable, en fait. Ah ouais, moi, il suffit de pas grand-chose. Moi, mes potes, juste, ils me font... Moi, je dis quoi? Ils m'ont dit ce soir 35 ans ou pas 35 ans? J'ai dit 35 ans! Ils m'ont dit ce soir Brésil ou pas Brésil? J'ai dit Brésil! Ils dans une énergie que j'ai pas maîtrisée, j'ai tout fait comme ça, je suis arrivée en soirée en bas, tu sais, j'ai bu ta ta, j'ai dansé, je bras, ça. Ah bah, tout va bien, monsieur? Je suis désolée, je vous l'ai mis en pleine gueule un peu, hein. En plus, on est en Suisse, vous n'avez pas l'habitude de ce gabarit, c'est vrai, c'est vrai, c'est vrai. Sachez en tout cas qu'il va rester là où il est, voilà, il va pas... C'est-à-dire qu'il est pas télescopique, c'est pas à un moment donné, il va se décrocher, il va vous arriver dans la gueule et... Pas du tout, pas du tout. Donc je vais faire une version détente du twerk, d'accord? Donc je sais, donc je suis en soirée, tu vois, je suis en train de twerker, tu vois. Et à un moment donné, je tourne ma tête, tu vois, il y a un gars qui est là, tu vois, il est là. Et il me regarde, et moi je le regarde, et il me regarde, et normalement ça s'arrête là. Parce que moi, au bout de 3 secondes, si je regarde un homme dans les yeux, on dirait que le soleil essaie de me brûler la rétine. Mais là, t'as compris mon énergie, je suis en... J'ai les 35 ans ou pas. Mon corps a envoyé un message qui a été très bien reçu, d'accord? Mais un message que je ne maîtrise pas. Il est venu, mais il est venu tellement vite. Oh là là! Il est arrivé, je sais pas comment te dire, j'avais l'impression d'être sur l'autoroute et il y a un camion qui m'arrive en face. Et je sais pas si c'est moi ou si c'est lui qui est dans le mauvais sens, j'avais peur, j'étais en... Je sais qu'on dirait que j'ai conduit, mais en vrai, j'ai pas mon permis, en vrai. Quand il est arrivé, j'ai fait un démarrage en côte, je te jure que c'est vrai. Non, c'est pas vrai, j'ai menti, c'est pas vrai. Non, non, j'ai fait l'alphabet sur son jean, on va pas se mentir.
J'ai signé son jean de mon nom, Alexandra Rodiaco. En même temps, je me lâche, normal. Comment ça, j'apprends à 35 ans qu'il y a des pays, voire même des continents entiers sur lesquels je suis Monica Bellucci et personne ne me prévient? Après, je vous raconte, là, je vous parle du Brésil comme si c'était un pays magique dans lequel tout le monde se sentait bien et heureux. Pas du tout. Il y a des diktats, comme partout, il y a des diktats, bien sûr. Là-bas, ils font du sport à outrance. Chirurgie esthétique, on n'est pas prêts, nous. Hein. Oh, énormément de tétons qui regardent Dieu en direct. Hein, c'est impressionnant. Hein. Là-bas, ils sont fiers. Tu sais, là-bas, le téton pointe vers le futur, tu vois.

0: sous-vêtements, d'accord? Ça, tu connais les sous-vêtements? Il y a la culotte qui va de là, ça, tu connais? Il y a le caleçon qui va de là, ça, tu connais bien? Et il y a la gaine. Maxime, la gaine. La gaine, elle va de là, mon pote, d'accord? Et tu sais, la gaine, c'est pas quand ton caleçon, elle essaie pas simplement de te soutenir, elle essaie d'étouffer ta mère, c'est ça son but? Moi, j'en porte comme ça, avec des bretelles, un trou pour faire pipi, tu me croises dans les toilettes, un catcheur, tu comprends, un catcheur? C'est un enfer. C'est un enfer. T'as déjà regardé Top Chef? Tu vois l'épreuve de la volaille en ballotine où il faut serrer, serrer, serrer? Tu me mets à 180 degrés avec de l'estragon, je suis délicieuse, vraiment. Il y a des hommes qui portent la gaine, si, si. Tu sais, la gaine virtuelle dans leur tête, on les connaît, tu sais qu'ils sont en... Même quand ils parlent, tu captes, qu'ils respirent, hop. Vous êtes trop mignons parce que vous êtes un peu naïfs. Moi, j'ai un pote qui m'a dit « Toi, tu portes souvent des porte-jartelles, non? Tu portes des porte-jartelles ?» Tu vois, j'étais là « Alors, pas du tout, non. » Il m'a dit « Si, si, souvent, je te vois traficoter un petit truc. » Là, j'étais là « C'est la gaine qui roule, ça roule la gaine, Maxime. Ça roule, ça fait un garrot, j'ai failli perdre ma jambe, une double cuisse, c'est horrible. » C'est horrible, c'est horrible. En plus, la gaine, c'est pas un sous-vêtement que tu peux enlever délicatement, tu vois. Tu sais, tu veux pas être sexy, tu veux pas faire genre tu du tu du tu du tu tu du tu tu du, pas du tout, la gaine c'est blop blop blop. Et si c'est trop proche, tu peux te prendre un blop, c'est dangereux. Tu sais ce qu'ils ont inventé? Tu sais ce qu'ils ont inventé? C'est incroyable, ils ont inventé un soutien-gorge qui remonte les seins, là là là là là là là, comme ça les seins. Tiens, moi si je fais un footing avec, j'ai des bleus sous le menton, vraiment. Et ils ont intégré un faux téton à l'intérieur. Mais c'est, les meufs, on va faire comment pour déshabiller, t'imagines? Là, c'est plus de la séduction, c'est du mensonge. T'imagines le courage qu'il faut pour se déshabiller? C'est pas du tout ce que je t'ai vendu, mais tu vas kiffer quand même. T'imagines après le blop, blop, blop, t'enlèves le soutien-gorge et je... Pouah! Tu fais quoi, un spectacle? Hop, hop, on rattrape, Maxime attrape. Merci de m'avoir écouté, je vous aime comme vous êtes. Merci les amis.
1: Votre rubrique Humour à l'instant sur Radioactivité avec le nouveau sketch de Alexandra Rod. J'espère qu'il vous a plu. Il est 10h40 et vous le savez, à 11h, la suite de la découverte de l'album de la semaine. Allez, restez bien branchés. En attendant, on repart en musique et on repart tout de suite avec Louisa Soleil Bleu. C'est tout de suite sur Radioactivité.

Francis Cabrel à l'instant sur Radioactivité, il est 11h dépassé de 3 minutes, l'heure de poursuivre ensemble l'album de la semaine. À vous rappeler que cette semaine c'est le nouvel album de Paul McCartney, The Boys of Dungeon Lane. On enchaîne en ce jeudi à 11h avec la piste numéro 8 de ce nouvel album, Come Inside, c'est tout de suite sur Radioactivité.

L'album de la semaine à l'instant sur Radioactivité avec le nouvel album de Paul McCartney qu'on poursuit demain à 9h et à 11h sur les ondes de Radioactivité. Allez, restez bien branchés, dans 10 minutes vos petites annonces arrivent. En attendant, on repart en musique et on repart tout de suite avec Marine Cœur Maladroit. C'est tout de suite sur Radioactivité.

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Il est l'heure de retrouver vos petites annonces sur Radioactivité. Une auditrice qui est à la recherche d'un emploi pour quelques heures par semaine, du ménage notamment, et également de l'aide à la personne aux alentours de Belleville. Si vous recherchez quelqu'un pour du ménage ou de l'aide à la personne, n'hésitez pas à contacter cette auditrice au 06 68 28 86 80. 06 68 28 86 80. Une auditrice qui vend un ensemble complet de qualité en très bon état pour transporter bébé, habillage noir, intérieur vert, ainsi que le landau, la poussette canne, le siège de transport et le siège auto. Le tout vous est proposé à 450 euros. Si vous êtes intéressé ou pour plus de renseignements, c'est sur Pompey et vous pouvez contacter cette auditrice au 06 41 16 11 25. 06 41 16 11 25. Une auditrice qui donne des vêtements pour enfants en très bon état de 3 mois à 12 mois pour garçons et des vêtements pour petites filles de 4 ans également en très bon état sur du Loir. Si vous êtes intéressé ou si vous voulez plus de renseignements, n'hésitez pas à l'appeler si possible le soir ou alors n'hésitez pas à laisser un message au 06 73 21 65 44. 06 73 21 65 44. Si vous aussi voulez laisser une petite annonce sur Radioactivité, c'est très simple. Soit vous m'appelez par téléphone au 03 83 81 38 38, 03 83 81 38 38, ou bien par mail à l'adresse radio.activité@orange.fr. radio.activité@orange.fr, sans oublier le S au bout de activité. Vos petites annonces à l'instant sur Radioactivité, 11h19 à l'horloge du 96.5. Vous le savez, à 11h45, un petit rappel de vos pronostics du tiercé quarté quinté plus. En attendant, on repart avec Dan Black, avec Louane Orchestra, c'est tout de suite sur Radioactivité.

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Il est l'heure de retrouver vos pronostics du tiercé quartet Quintet Plus. Aujourd'hui, réunion 1 Paris-Longchamp, course 6, prix de Bel Air. Il s'agit d'un terrain plat de distance 1400 mètres avec 16 partants, dont un non partant, le numéro 9. 52 800 euros, handicap divisé, corde à droite et un départ prévu tout à l'heure à 20h15. On commence directement avec les pronostics donnés par l'amateur qui vous propose un quintet en 5 chevaux pour cette course. Notez bien le 13, As, 4, 7 et pour finir le numéro 6. 13, As, 4, 7 et 6. On enchaîne et on termine cette fois-ci avec les pronostics donnés par l'homme mystère qui vous propose également un quintet en 5 chevaux pour cette course. Le 3, 6, 7, As et pour finir le numéro 4. 3, 6, 7, As et 4. Aujourd'hui pour votre tiercé quartet quintet plus, à vous rappeler qu'il s'agit de réunion 1 Paris-Longchamp, course 6, prix du Bel Air. Il s'agit d'un terrain plat de distance 1400 mètres avec 16 partants dont un non partant, le 5. Et pour finir.

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2: Il est l'heure de retrouver vos informations sur Radioactivité. On commence comme d'habitude avec les infos, la une de ce jour. Société, Patrick Bruel mis en examen, libéré et placé sous contrôle judiciaire. Après 48 heures de garde à vue, Patrick Bruel, accusé de violences sexuelles par plusieurs femmes, a été mis en examen pour viol, tentative de viol, agression sexuelle et harcèlement sexuel mercredi soir à l'issue de sa présentation au juge d'instruction. Le juge des libertés et de la détention a décidé de placer l'artiste sous contrôle judiciaire. Dans le cadre de l'affaire Liana, la famille du suspect également mise en cause. Le frère de Jérôme Barella, le suspect dans l'affaire de Liana, a été mis en examen dans le cadre de deux enquêtes pour viol commises sur des anciennes compagnes, tandis que leur père avait lui aussi été accusé de viol sur mineur en 2013. Les obsèques de Liana auront lieu vendredi dans la stricte intimité familiale. Consommation, démarchage téléphonique, malgré les interdictions, les abus persistent. Le démarchage téléphonique abusif continue de susciter l'exaspération des consommateurs. Selon la DGCCRF, le nombre de signalements a plus que quadruplé entre 2023 et 2025, poussant les autorités à multiplier les contrôles et les sanctions. Politique, Gérald Darmanin modifie sa réforme de la justice après le rejet de son projet de loi sur la justice criminelle en commission à l'Assemblée nationale. Gérald Darmanin a acté son échec mercredi en retirant l'élément le plus déciré de sa réforme, le plaidé coupable criminel. Un camouflet pour le ministre déjà sous pression avec l'affaire Liana. Au Liban, mort accidentelle d'un soldat français. Un soldat français déployé au Liban est décédé mercredi après avoir été touché par un tir accidentel lors de la préparation d'un entraînement, a annoncé le chef d'état-major de l'armée de terre. Âgé de 21 ans, Florian Gillet était membre du 8e régiment de parachutisme d'infanterie de marine de Castres. Il était au Liban dans le cadre d'une mission de partenariat opérationnel au profit des forces armées libanaises. Religion, Léon XIV célèbre une messe dans la Sagrada Familia en Espagne. Léon XIV a célébré mercredi soir une messe dans la célébrissime basilique de Barcelone en Espagne, après avoir béni la principale tour de l'édifice achevée en février dernier et qui culmine à plus de 172 mètres de haut, faisant de la basilique espagnole la plus haute église du monde. Une célébration un siècle jour pour jour après la mort de son architecte Anthony Gaudí, Léon XIV a été accueilli par des millions de fidèles. Justice, un ostéopathe condamné à 17 ans de réclusion pour viol. L'ostéopathe jugé à Strasbourg pour viol et agression sexuelle sur 29 patients a été condamné mercredi à 17 ans de réclusion criminelle. Les juges ont retenu le caractère sérial des faits qui étaient reprochés à Pierre Garitte, 37 ans. Le praticien était accusé de viol sur 6 patientes, aujourd'hui âgées de 30 à 83 ans, d'agression sexuelle sur 21 et de viol et agression sur 2 dernières. La Cour a également prononcé à son encontre une interdiction, bien sûr, d'exercer. Banque, un nouveau directeur pour le Crédit Mutuel Alliance Fédérale. Le Crédit Mutuel Alliance Fédérale a annoncé mercredi la nomination de Claude Köstner comme directeur général. Son sens du collectif et de l'efficacité permettra au groupe de continuer à améliorer ses performances, de créer toujours plus de valeur et de la partager, a déclaré Daniel Baal, président de la Banque Française. Il succède à Éric Petitgrand qui occupait cette fonction depuis avril 2024 et a souhaité mettre un terme à ses mandats. 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

0: Voilà pour l'essentiel de vos informations à la une à l'instant sur Radioactivité. Restez bien branchés d'ici quelques minutes, vos informations régionales et locales. Ça arrive juste après China Twain avec Man, I Feel Like a Woman, c'est tout de suite.
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1: On poursuit vos informations sur Radioactivité avec les informations régionales. En Meurthe-et-Moselle, les bijoutiers s'adaptent face à la flambée du prix de l'or. Alors que les cours de l'or se sont envolés, les professionnels du secteur misent plus que jamais sur leurs atouts. Installée depuis 5 ans près de la place Stanislas, la maison Gouchard a fait du sur-mesure sa marque de fabrique. La joaillerie ouvre ce jeudi un nouvel espace, vitrine à la même adresse. À Nancy, expropriation, le dernier commerce des Ombelles fait de la résistance. Les fils du gérant de l'ancien bazar Al-Hijra refusent de quitter le centre commercial désaffecté des Ombelles dans le quartier du Haut-du-Lièvre à Nancy. Ils ont déployé des banderoles de protestation et se sont retranchés depuis ce mardi derrière une muraille de voitures pour bloquer leur expropriation. À Écourt, cambriolage, une interpellation mouvementée après une course-poursuite dans les ronces. Surpris par la police municipale en flagrant délit de cambriolage dans une maison du centre-ville d'Écourt, l'un des deux individus a été pris en chasse avec le renfort de la nationale. Le policier communal a été blessé en pourchassant le fuyard jusque dans les taillis et les ronces. À Blénod-les-Ponts-à-Mousson, une centaine de personnes réunies pour rendre hommage à Nathéo. Une centaine de personnes a participé à la marche blanche en hommage à Nathéo, jeune habitant de Blénod-les-Ponts-à-Mousson, tué au fusil par son père le 10 mai dernier. Avec une dignité et une force incommensurables, Élodie, sa maman, et Elisabeth, sa grand-mère, ont pris la tête du cortège depuis l'établissement où était scolarisé Nathéo jusqu'à la maison de la tragédie. En Grand Est, pénurie d'assistantes maternelles en vue. Qui gardera nos enfants? La Fédération des particuliers employeurs, la FEPEM, a sonné l'alerte. D'ici 2035, le Grand Est verra 46% de ses assistants et assistantes maternelles partir en retraite. Comment les maires ruraux peuvent anticiper ces départs annoncés? On fait le point avec Michel Quérade, président délégué en charge des territoires pour la Fédération des particuliers employeurs. En Meuse, condamné pour avoir violé sa sœur il y a plus de 30 ans, un homme tout jeune quinquagénaire a comparu durant 2 jours à huis clos devant la cour d'assises des mineurs de la Meuse pour des faits de viol incestueux et agression sexuelle commis sur sa sœur mineure entre 1989 et 1995. Il encourt 20 ans de réclusion criminelle. En Moselle, meurtre au couteau à Metz-Vallières, procès en appel à huis clos, condamné pour 5 d'entre eux à des peines allant de 10 à 16 ans de réclusion. Les 6 accusés du meurtre en 2018 d'un jeune homme de 20 ans sont jugés en appel à Nancy à partir de ce mardi. L'un d'eux était mineur au moment des faits. Les audiences se tiendront à huis clos. En Meurthe-et-Moselle, 18 ans pour acte de torture. Les deux condamnés font appel. En mai 2026, Rabah Hassen et Mohamed Bougari, 29 et 32 ans, avaient écopé de 18 ans de réclusion pour avoir frappé et brûlé une toxicomane nancéenne qui leur devait 100 euros. Ils devraient être rejugés dans l'année qui vient par la cour d'assises en appel de Moselle. En Lorraine, le pape à Metz, une grande messe politique avec Macron et Zelensky. Au-delà de l'aspect religieux, la venue du pape à Metz devrait prendre une tournure très politique. Alors que Léon XIV veut y célébrer l'Europe et la paix, de nombreux chefs d'État pourraient y participer. Si la présence d'Emmanuel Macron fait peu de doutes, celle du président ukrainien Zelensky semble espérée. En Lorraine, de Jarny aux États-Unis, les bonnes recettes de Jean-François Feuillette. Jean-François Feuillette, qui faisait son apprentissage à 16 ans dans une boulangerie de Jarny, s'est fait un nom avec 114 enseignes, 4500 collaborateurs et 210 millions d'euros de chiffre d'affaires. Jeudi, l'entrepreneur lorrain inaugura à Nancy son nouveau bébé, le Café Feuillette, avec toujours le même appétit. En Meuse, Saint-Mihiel, François Hollande au téléphone pendant le cours d'histoire. Des élèves d'une classe de 3e du collège de Saint-Mihiel ont eu mardi le privilège d'avoir en ligne l'ancien président de la République, François Hollande, lors d'un cours d'histoire pour évoquer la défense. Intervention insolite initiée par leur professeur Thibaut Villemain, ancien premier vice-président de la région Lorraine. On enchaîne avec vos informations locales sur Radioactivité, Bassin-Mussy-Pontin. Le déménagement de l'école divise parents, associations et municipalités. Le futur bâtiment de l'école des moines de Dieulouard fait beaucoup de bruit autour de lui. Après de fausses rumeurs de fermeture, la mairie a dû éclaircir la situation. L'école continuera d'exister, mais va déménager et la mairie fera le chemin inverse. Associations et parents s'opposent à ce projet. Henri Poisson répondra. À Pont-à-Mousson, à la bibliothèque de Saint-Gobain-Pam, la mémoire ouvrière se raconte en lecture. À l'occasion d'une séance de lecture organisée à la bibliothèque du CSE de Saint-Gobain-Pam, participants et organisateurs ont mis à l'honneur les parcours de vie liés à l'immigration ouvrière, une initiative qui s'inscrit dans un travail plus large de transmission de la mémoire industrielle et humaine du bassin Mussy-Pontin. À Dieulouard, école primaire Jean Prouvé, les AESH sont en colère. Ce mardi, 5 AESH étaient en grève devant l'école primaire Jean Prouvé. Ses accompagnants dénoncent leurs conditions de travail, leur manque de statut et l'insuffisance des moyens pour l'école inclusive. Du côté de Vandelinville, Graines d'art, un festival entre spectacles et concerts. Le festival Graines d'art a réuni spectacles, ateliers créatifs et concerts avec plusieurs nouveautés portées par l'association La Vallée Buissonnière. À Haraucourt, biodiversité, des pistes d'action pour préserver la nature au quotidien. Invité en préambule de la dernière réunion du conseil municipal, Jean-Yves Moitreau a présenté plusieurs pistes d'action en faveur de la biodiversité et de la transition écologique. L'occasion d'évoquer des mesures concrètes à mettre en œuvre à l'échelle locale. À Froire, 300 exposants attendus aux Froardies. Les Froardies, grandes brocantes et vide-greniers, se dérouleront le dimanche 14 juin. Événement majeur de la vie communale. Il nécessitera d'adapter la circulation et le stationnement. On part cette fois-ci du côté de Toul. Elles alarment sur la prise en charge des seniors à Saint-Charles. Déshydratation présumée, manque d'hygiène, scène préoccupante. Deux Touloises dénoncent anonymement les conditions de prise en charge de leur père de 79 ans à l'hôpital Saint-Charles. Face à ces accusations, la direction conteste toute négligence et met en avant le respect strict des normes de gériatrie. On repart du côté de Nancy, grand chantier au centre-ville entre études et certitudes. À la faveur de la réunion du quartier de centre-ville mardi, la municipalité a indiqué que le chantier de la rue Saint-Dizier serait lancé début 2027 et que le tunnel Charles III fermerait très probablement définitivement. Rien n'est encore validé en revanche concernant les rues Stanislas et Gambetta. À Nancy, toujours sur les quais de gare et à l'hôpital, un mercredi de grève dans la ville. Ce sont les appels nationaux relayés à l'échelle du territoire. Personnel de la SNCF et du monde du soin étaient en grève ce mercredi. Deux actions indépendantes qui traduisent un mal-être au travail engendré par des réalités et priorités économiques. L'idée sortie pour aujourd'hui, c'est à Nancy. Les langues anciennes sont aux avant-postes des questions actuelles. Spécialiste du monde grec, docteur en lettres, fondatrice de l'association Euroca, Caroline Fourgeau-Laville est à Nancy vendredi 12 juin à la librairie L'Autre Rive à 18h30 pour présenter son dernier ouvrage « Humanité ». Voilà, c'est la fin de votre matinale sur Radioactivité. J'espère que vous avez passé un bon moment avec nous sur le 96.5. Cet après-midi, vous retrouverez bien sûr Bulle de 14h à 18h. Et sinon, on se retrouve demain matin à 8h avec Franck. Bon après-midi et bonne soirée à toutes et à tous. À demain.

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0: bonjour à vous toutes et bonjour à vous tous. Merci d'avoir choisi Radioactivité. C'est parti pour une nouvelle émission de Soyez Curieux. Et à mes côtés, Francine et Nicolas. Bonjour à tous les deux.
1: Bonjour et bonjour aux auditeurs.
0: Voilà, j'espère que tout le monde va bien.
1: Ah oui, on va bien. On a lu des bouquins, on a des films à vous conseiller. Alors, pas de recette de cuisine aujourd'hui, hein, parce que j'ai rien trouvé qui me paraissait simplissime. Puis en fait, j'ai pas trop cherché. On parlera juste des fraises. Mmh. Voilà, allez, parce que c'est la saison.
0: Fais comme il te plaît, hein, nous sommes au mois de mai.
1: Oui, en mai, fais ce qu'il te plaît, dit le proverbe.
0: Voilà. Nicolas, d'entre les lignes, la librairie, hein, toujours.
2: Oui, ça se passe bien. Oui, ça se passe bien, c'est assez calme en ce moment.
1: Ah, ouais. Comment vous ne lisez plus? Ça, c'est pas bien. Il faut recommencer à lire et choisir les bouquins pour l'été.
0: Oui. Alors justement, c'est le programme de Soyez Curieux avec des coups de cœur.
2: Oui, un roman et une bande dessinée.
1: Voilà. Allez, c'est parti.
0: C'est parti.
2: Je commence.
1: Bon. Allez, vas-y.
2: Donc, on va commencer par le roman. Alors, roman plutôt un récit journalistique. Donc, c'est Tornade de Simon Fichet.
1: Oui, parce qu'à nos côtés, on a une future journaliste. Donc, si tu veux intervenir, Fantine, tu es la bienvenue, bien sûr. Hein.
2: Donc, Tornade de Simon Fichet. Donc, c'est un récit journalistique. L'histoire, bah, c'est l'histoire de l'auteur qui, en mai 2015, s'est rendu aux États-Unis pour réaliser un reportage pour France 2 sur la chasse aux tornades. Donc il a été aux États-Unis avec un collègue et deux experts en météorologie. Et donc il fait dans ce livre le récit de ces 11 jours passés
1: planqué dans une cave
2: aux États-Unis, donc dans le 4x4. Donc ils ont sillonné tout ce qu'on appelle la Tornado Alley, donc cet espace à peu près, si je dis pas de bêtises, c'est 500 000 km² où se concentre principalement l'activité des tornades durant la saison des tornades qui s'étend de avril à août. Donc 11 jours au mois de mai. Et donc c'est un récit journalistique. Alors c'est, faut pas y chercher de grandes phrases littéraires, tout ça.
1: Oui, non, c'est juste pour le plaisir de découvrir.
2: Voilà,
1: ce qui
2: se
1: passe.
2: Voilà. Donc on le suit lui, attendre que les tornades arrivent, les chasser, ne pas en avoir, plus c'est les peurs aussi parce que il finit par développer une sorte de
1: phobie.
2: De phobie et de stress quasi post-traumatique, parce que quand il va revenir en France, il va être encore assailli par des cauchemars où il se fait avaler par une tornade, tout ça.
1: Oui.
2: Donc voilà, c'est tout ça qui est mis ici en récit. C'est vraiment, ça se lit vraiment tout seul, c'est palpitant, et puis c'est intéressant, et puis on se transporte un peu aux États-Unis, voilà, ça fait voyager aussi.
1: Oui, c'est le pays des tornades, mais c'est vrai qu'on comprend son choc, parce que moi j'ai vécu la tornade des années, je ne sais plus combien, 70, 60,
2: ouais, je crois.
1: À Pont-à-Mousson. Mmh. Moi j'ai vu par exemple, j'ai fermé mes volets à temps, hein, parce que la tornade avait soufflé au bout de ma rue, il y avait une barre de HLM, et en fait les gens avaient laissé leurs fenêtres ouvertes, la tornade était rentrée dans les appartements et avait soufflé la toiture qui était dans les appartements du dernier étage, et j'ai vu en fermant mes volets en fait le vent passer et un arbre à côté, un gros arbre qui a été soulevé par le vent avec les racines et qui est retombé sur le sol. C'est impressionnant. J'ai vu aussi après la tornade chez mon voisin, il avait une grille avec des panneaux en fer, des panneaux en fer très costauds, traversés par une branche. Vraiment, le métal était explosé par la branche. Et c'est vrai que moi, maintenant, quand il y a du vent, j'ai toujours un peu peur que ça recommence. Donc, puis moi, j'ai vécu ça pas. La maison dans laquelle j'étais a été secouée par la tornade, elle a buté contre la maison a tremblé. Ça fait un drôle d'effet. Et quand ça dure et quand on vit ça plus longtemps, je comprends qu'on puisse être traumatisé, puisque même moi, des années après, j'en garde quand même une angoisse, en fait. Dès qu'il y a trop de vent, j'ai un peu peur que ça recommence. Mmh.
2: Donc, alors c'est vrai que eux maintenant, vu que c'est saisonnier, donc la population est plutôt habituée, voilà. Mmh. Mais effectivement, ça reste traumatisant. La chasse aux tornades est une chasse, une activité à prendre très au sérieux, qui est dangereuse.
1: Oui, bien sûr.
2: Il y a des chasseurs de tornades qui sont décédés d'opération. Donc c'est quelque chose à ne pas prendre à la légère non plus.
1: Ouais, et c'est vrai que quand on voit arriver la tornade, moi quand j'ai dit aux gens avec lesquels j'étais, fermez les fenêtres vite, il y a une tornade qui arrive. Alors déjà on m'a pris pour une folle, parce que les tornades ici, il y en avait jamais. Mais j'ai vu la fameuse colonne là qui s'enroule et qui avance en se tortillant. Ça fait un drôle d'effet, hein, vraiment.
0: Et c'est vrai, je pense beaucoup à Fantine, parce que tu m'avais dit Il y a quelques jours que tu adorais, bah, c'est pas des tornades, mais des orages, donc ça reste un peu dans la météorologie, que tu avais presque envie d'être une chasseuse d'orages. Bon, après, c'est pas forcément la même chose, les tornades,
3: non, c'est pas la même chose, effectivement, c'est un petit peu moins dangereux quand même.
1: Quoique,
3: c'est vrai que des fois, les orages. C'est vrai, mais c'est vrai que là, pour le coup, je connaissais pas du tout ce roman-là, et le récit journalistique, je trouve ça intéressant, effectivement, partir dans des sujets un peu comme ça, qui peuvent nous toucher. Bah, moi, voilà, j'aime bien les orages, mais les tornades, etc. Je trouve que c'est une belle partie, en tout cas, du journalisme. Je trouve ça sympa.
0: C'est une
3: belle découverte.
0: C'est une nouveauté. Par le micro.
2: C'est sûr que c'est une nouveauté en poche, ouais. Ça vient de sortir en poche, donc c'est bien, c'est pas trop cher. Moi, j'ai pas le prix, il est pas inscrit dessus, mais voilà, comptez 8 euros.
1: Oui, il faut compter 8 euros. Oui, c'est bien de pouvoir acheter en poche, parce que c'est vrai que ça permet de lire quand même les livres de notre choix, beaucoup plus de livres. C'est sûr qu'on aime bien aussi avoir les derniers romans. Mais si on peut après ajouter à sa culture, enfin, pas à sa culture, à son envie de lire des tas de romans, oui, cherchez-les en poche, quoi.
2: Voilà. C'est une question de préférence. Voilà. Quand on est vraiment hâte de lire un livre, on l'achète en grand format. Si on peut, si on peut patienter jusqu'aux poches.
1: Bah oui, c'est comme les films. Si on peut patienter à l'avoir sur la VOD, voilà.

0: beaucoup de passion et de vocation pour ce sujet-là. Et donc, on va écouter la plage numéro 2, qui s'intitule « The Hunt Begins ». La chasse commence.
1: La chasse commence.
2: Et voilà, c'est tout de suite.
1: Il n'a pas oublié le S à la troisième personne du singulier. Bravo.

0: Vous êtes bien branché à Radioactivité dans Soyez Curieux. Voilà, c'est vrai que c'était une bonne musique. C'est ce qu'on disait là hors antenne. Ça fait penser à plein de téléfilms, des anciens téléfilms un peu western, tout ça.
1: De ma génération. Parce que Nicolas vient de me faire comprendre que j'étais une très vieille dame. Non, mais je ne suis pas vexée, c'est la vérité. Je ne suis plus toute neuve, donc il faut accepter.
2: Voilà.
1: Mais c'est vrai que ça a rappelé les films de cow-boys, les films d'aventure. Moi, quand j'étais gamine, il y avait cette musique qui était très entraînante. On était quasiment sur le cheval avec les cow-boys ou les Indiens. Alors, plutôt après, du côté des Indiens que des cow-boys, parce qu'on comprenait que les cow-boys, ils n'étaient pas toujours sympathiques avec les Indiens. Hein. Ils leur faisaient plein de vilaines choses. Et puis, bah, c'est vrai que Twister, c'était un film, moi je l'ai vu, c'était sympa. Hein.
2: Alors, oui, c'est sympa. Donc, oui, Twister, donc la musique de Marc Mancina, et non, film de 96, pardon.
1: Déjà.
2: Ouais, déjà, ouais.
1: Ouais, mais j'étais déjà, oui.

0: tu étais dans la fleur de l'âge.
1: Oui, allez, j'étais dans la fleur de l'âge. Mais quelle fleur Mais quelle fleur.
0: J'essaie de me rattraper comme je peux.
1: Oui, t'as raison, rattrape-toi aux branches. Je vais la scier, moi, la branche. Je vais avoir craint.
0: Et donc là, on va changer de registre. Donc, pour une bande dessinée. Donc, qui s'intitule Dortmunder Bank Shot. Donc, Dortmunder, en fait, c'est le nom du protagoniste, John Dortmunder, donc, qui est un héros créé par le romancier Donald Westlake, créé par Donald Westlake, donc, qui est. Donc, c'est un auteur assez reconnu dans le milieu du roman policier américain. Et donc, il a créé ce personnage-là après une forme de lassitude par rapport à un autre personnage qu'il avait précédemment créé qui s'appelle Parker. Et donc, il a créé ce personnage de voleur très talentueux mais aussi très malchanceux.
2: Il vient pas de Dortmund.
0: Non.
1: Ah, c'est vrai. Quand on a dit Dortmund,
0: il y a un côté un peu.
1: Ouais.
0: Ouais. Et donc, là, c'est une adaptation en bande dessinée donc, d'un de ses romans. L'histoire, donc, c'est l'histoire de John Dortmunder qui va planifier le braquage d'une banque. Sauf que donc c'est une banque qui a déménagé provisoirement dans un mobilhome. Et donc le moyen le plus facile pour eux de braquer la banque, c'est de voler la banque, donc de s'emparer en fait du mobilhome et de la transporter ailleurs pour après forcer le coffre.
1: Ah, voilà.
0: Mais évidemment tout va pas se passer comme prévu puisque c'est un poissard, donc
1: oui.
0: Et donc c'est vraiment une bande dessinée vraiment très sympa, très très légère, très vintage même dans son dessin. Je vais vous les montrer. Voilà, c'est très
1: oui, ça fait
0: c'est très très années 70, hein, un
1: oui,
0: peu
1: mon époque quoi.
0: Voilà.
1: J'y reviens, mais bon, c'est vrai.
0: Donc c'est du policier léger, sans crime ni meurtre.
1: Ah bien.
0: Juste ça avec change. Un délit, voilà, un braquage, ouais. Avec un peu d'humour également.
1: Aussi, donc il y a un peu de tout en fait.
0: Voilà, c'est ça, il y a un peu de tout. Ça fait penser un peu au film Sean Steven, vous voyez, un peu classieux.
1: Oui, et puis en même temps, bon enfant.
0: Quoi. Voilà, c'est ça.
1: Les malfaiteurs sont pas de véritables malfaiteurs.
0: Voilà.
1: Voilà. Ouais.
0: Ils sont pas hyper méchants.
1: Non, ils sont même sympathiques.
0: Voilà. Donc voilà, c'est une très sympathique bande dessinée, quelque chose voilà de très très sympa qui passe le temps.
1: Oui, voilà.
0: Voilà.
1: Une bande dessinée où on se prend pas la tête.
0: Voilà, c'est voilà, ça.
1: Pour passer un bon moment.
0: Et puis avec une bonne intrigue malgré tout, plutôt bien ficelée.
1: Donc les deux livres là, on les retrouve. Voilà. À la librairie, tout entre les lignes, sous les arcades.
0: Voilà. Et pour clôturer ce petit retour sur cette lecture, on va écouter une autre musique de film, donc qui est la musique d'un film adapté d'un autre roman de Donald Westlake, qui est Play Dirty. Donc c'est une adaptation très récente, hein, que vous pouvez... qui est sorti uniquement sur la plateforme Amazon Prime.
1: Oui.
0: Donc un film avec Mark Wahlberg et je ne sais plus qui. En tout cas, il y a Mark Wahlberg.
1: Je l'ai peut-être vu, mais ça me dit rien.
0: Donc pareil, un film de braquage, voilà.
1: Oui.
0: Et donc on va écouter la plage numéro 1, qui est le main title, donc le générique
1: le
0: d'ouverture.
1: Le titre principal.
0: Voilà,
1: en fait,
0: c'est ça.
1: Voilà.
0: De Play Dirty.
1: Allez, Play Dirty.
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0: Et voilà pour l'extrait à l'instant. Tu peux rappeler?
1: Oui, tout à fait. Donc c'est l'extrait donc de la bande originale du film Play Dirty. Donc il y a un film de Shane Black avec Mark Wahlberg, donc qui est disponible sur Amazon Prime, qui a un sympathique divertissement, pareil avec un braquage qui tourne mal plus ou moins, mais surtout c'est assez spectaculaire. Il y a une grosse scène d'action au milieu qui est vraiment sympathique. Donc
2: braquage comme on les aime. En fait.
1: Voilà, ouais. Donc il y a un vrai bon petit film.
0: Il n'y a pas de mariage dans le film.
1: Il n'y a pas de mariage.
2: Pas de mariage dans le film.
0: Bon, on va enchaîner toujours dans la mission Soyez curieux sur Radioactivité. Francine, justement, on va enchaîner avec toi. T'avais fini.
1: Ah oui.
2: Donc, je parle livre aussi, hein, comme d'habitude. Alors, littérature adulte d'abord et littérature enfant après. Alors, la littérature adulte, c'est un bouquin que vous pouvez lire à partir de 16 ans. Mais moi, je pense qu'il faut lire un peu plus tard parce que ça fait partie un petit peu, vous savez, de ces romans, ce qu'on appelle les romans, la littérature feel good, c'est-à-dire on se sent bien. Cette littérature feel good qui prend soit des romans ou des livres de développement personnel. Et là, j'ai trouvé que c'était une approche des difficultés qu'on peut rencontrer dans la vie et de la façon de se reconstruire. Alors, le titre, donc, Les Lendemains, qu'on peut trouver en poche, qu'on peut trouver à la librairie, bien sûr, de Mélissa d'Acosta. Alors, Les Lendemains, c'est un livre. Alors, c'est vrai que quand on m'en a parlé, je me suis dit, oh là, je lirai jamais un truc pareil, ça va me coller le blues et je vais sauter par la fenêtre. C'est en fait l'histoire d'une jeune femme qui va perdre son mari dans un accident et comme elle est enceinte à l'époque, elle perd aussi son bébé. Donc ça c'est le début du roman, mais ça va être la reconstruction du personnage principal. Cette reconstruction, elle va la faire. Elle loue une maison parce qu'elle veut s'éloigner de tout. Elle loue une maison qui est perdue dans la pampa, on va dire au fin fond de la Creuse. Je sais plus si c'est dans la Creuse, mais enfin, elle loue une maison dans une région de France où il y a pas beaucoup d'habitants au kilomètre carré. Et puis en fait, elle va tomber. Alors au début, elle s'enferme, elle veut voir personne. Bon, ce qu'on comprend après avoir subi ce qu'elle a subi. Et petit à petit, elle va se reconstruire grâce au calendrier de l'ancienne propriétaire qu'elle va découvrir et qui lui indique comment faire le jardin. Elle n'a jamais jardiné de sa vie, mais petit à petit, elle va commencer à reprendre la façon de vivre de l'ancienne propriétaire. Elle va faire aussi connaissance de sa fille qui va devenir une amie. Et c'est vraiment cette reconstruction qui se passe sur toute une année qui est vraiment superbe. Donc ça donne envie finalement d'embrasser le printemps, remercier la nature. C'est un hymne à la nature en même temps, et ça réconcilie avec la vie et ça réconcilie avec la nature même dans les périodes difficiles. Après, je suis allée revoir, parce que moi j'avais jamais lu de bouquin de Mélissa d'Acosta, et je suis allée voir les autres livres qu'elle avait écrits. Enfin, j'ai retenu deux titres. Le premier titre, c'est qui sont considérés comme étant de bons titres de l'auteur. C'est Tenir debout dans la nuit. Donc c'est plonger dans l'intimité d'un couple en miettes qui affronte avec une force inouïe la réalité de l'amour, du désespoir, la soif de vivre malgré les épreuves. Donc en fait, c'est des choses qui sont vraiment en lien avec ce qu'on peut vivre des fois. Alors je dis pas que tous les couples sont en train de se casser la figure, c'est pas ce que je veux dire, mais je pense que chacun, en regardant le résumé des œuvres de Mélissa d'Acosta, peut trouver quelque chose. Alors j'en ai trouvé un autre que moi je n'ai pas lu. C'est Tout le bleu du ciel. Tu vas nous en parler, Nicolas. Moi, je l'ai vu en film. C'est un film qui va parler d'un jeune homme qui est condamné. Il a une maladie incurable. Et au lieu de rester à l'hôpital et de voir les siens le regarder avec compassion, etc., il va décider de prendre sa vie en main, de sortir de l'hôpital et d'aller vivre une aventure de c'est une espèce de road movie avec une personne qui elle aussi est un petit peu a des problèmes dans la vie. Elle veut aussi tout quitter. Le rôle est tenu par Camille Lou dans le film, et le jeune homme condamné, c'est Hugo Becker, et ils vont vivre véritablement quelque chose d'extraordinaire pendant ce dernier voyage. Alors moi, j'ai vu le film, j'ai pas lu le livre, et toi, Nicolas, t'as eu des retours des lecteurs du livre?
1: Oui, tout à fait. Alors je me fais juste le relais des retours de lecteurs, hein, parce que je ne l'ai pas lu, mais effectivement, pour ceux qui ont lu le roman et qui ont vu le film. Le roman est très au-dessus du film. Donc,
2: c'est souvent comme ça, de toute façon. Ouais.
1: Et après, c'est, de toute manière, Tout le bleu du ciel est un des best-sellers de
2: Mélissa D'Acosta.
1: Ouais. Il se vend encore toujours très bien, alors que ça fait maintenant plus de 6 ans, je crois, qu'il est sorti.
2: Ouais.
1: Donc, c'est vraiment un de ses titres phares de sa bibliographie.
2: Ouais. Oui, c'est ce que j'ai recherché. J'ai recherché les titres phares. Ouais. Donc, il y avait Tout le bleu du ciel et il y avait Tenir debout dans la nuit.
1: C'est ça. Et il y a son dernier, Fauve, qui est sorti très récemment, en début d'année aussi.
2: Et qui parle de quoi?
1: Alors, j'ai pas l'intrigue exacte en tête, mais ça se passe dans le milieu du cirque.
2: Oui, Fauve.
1: Oui.
2: Non, mais c'est parce que quand tu le dis maintenant que ça paraît évident, mais Fauve, ça pourrait être autre chose, ça pourrait être la couleur de cheveux ou ça pourrait être plein de choses. Mais bon, moi je recommande Mélissa D'Acosta parce que véritablement, je pense qu'on peut retrouver des problèmes personnels à travers. Alors bon, moi j'ai eu la chance de perdre personne, j'ai perdu des gens, mais plus âgés. Mais c'est vrai que quand on perd quelqu'un de jeune avec qui on vit ou quand on perd un enfant, c'est quelque chose d'absolument affreux. Et je pense que les gens peuvent se retrouver là-dedans et c'est vrai que alors c'est un roman dans lequel il n'y a pas véritablement d'intrigue, hein. En fait ça pourrait être un journal de bord pratiquement et c'est vraiment très bien écrit, c'est très poétique et en même temps on se sent impliqué avec le personnage principal, on partage sa vie et on se dit bah oui si ça m'arrivait comment est-ce que je réagirais et voilà. Alors quand j'ai vu le film tout le bleu du ciel, c'est pareil, j'ai trouvé que c'était une très jolie histoire. Alors en plus, si on peut le lire, ceux qui n'ont pas vu le film ou ceux qui ont vu le film, je les encourage à aller lire le livre. Voilà, donc qu'on trouvera bien sûr à la librairie entre les lignes. Voilà. Et alors justement, moi j'ai aussi une petite musique à vous faire écouter. Alors musique de bien-être. Alors c'est une musique. On en parlera après de Michael Jackson avec le cinéma et je vous ai trouvé une musique de Handpad. Alors attendez, je suis en train de la chercher parce que je ne l'ai pas là comme ça sous les yeux. Voilà, elle est là. Alors je vais vous expliquer ce que c'est que le handpan. C'est for you. Le handpan, c'est un instrument de musique qui a été inventé en l'an 2000 en Suisse. Alors ça fait comme une espèce de, vous savez, il y a des, pour vous donner une idée de ce que c'est visuellement, il y a des barbecues ronds qui sont couverts pour faire cuire la viande avec de la vapeur, etc. Okay. Alors, ces barbecues ronds, le handpan, ça fait penser à ça. Okay. Bon, sauf qu'on n'y met pas le feu. Alors, c'est un instrument, donc, comme je vous le disais, inventé en Suisse en l'an 2000. Il est inspiré de plusieurs instruments dont les sonorités ont un côté percussion. Et puis, alors, c'est inspiré du steel drum qui vient des Caraïbes et d'un autre instrument en terre cuite qui vient d'Inde, le gatam. Et c'est un son qui est sur une fréquence auditive qui est en fait une fréquence qui vous calme et qui va jusqu'au plus profond de votre organisme pour en fait vous apaiser, etc. Donc c'est vous relaxer. Alors on va écouter le handpan. Alors handpan, ça veut dire casserole à main en fait.
1: Parce que ça ressemble à une grosse casserole en fait.
2: Voilà, je pense que c'est parce que ça ressemble. Alors c'est
0: pas
2: joué...
0: la musique, hein.
2: pas la musique, c'est plus proche de la harpe en fait, le handpan.
1: Il y en a qui chantent comme des casseroles aussi.
2: C'est vrai, mais là il n'y a personne qui chante. D'accord. Donc on est déjà rassuré. Et en fait, c'est un son qui est proche de la harpe. Vous pouvez même, ça se vend maintenant, le handpan pour le commun des mortels. Et vous avez des numéros sur les différents endroits où il faut taper en fait avec la main. Et comme ça, vous pouvez, en suivant les numéros d'un petit livre, faire votre propre musique en fait. Mais bon, là, c'est pas pour vous en vendre, hein, hors de question. Je suis pas là pour vous vendre du handpan, juste pour vous en faire écouter. Donc c'est la musique, c'est le joueur. Il s'appelle Malte Martin. Alors le titre, je ne sais plus. Je sais pas.
0: For you.
2: For you. Voilà, pour toi. Donc pour vous en fait.
1: Wedding.

0: Voilà pour cette bonne musique. Vraiment qui nous détend.
1: Oui, bah oui, on a failli perdre Franck.
0: J'étais en train de bailler.
1: Mais non, enfin, c'est une musique qui est censée vous relaxer. Alors, en fait, vous vous mettez dans un fauteuil, vous mettez votre casque sur les oreilles et vous écoutez le handpan. Vous allez sur Internet, hein, vous tapez handpan musique et vous avez plein de morceaux, ou si vous avez Deezer, vous mettez sur Deezer. Il y a aussi de nombreux morceaux de handpan.
2: Ça peut être sympa aussi, je pense, pour avant de dormir, se préparer.
1: Oui, c'est ça, se préparer au sommeil. Ouais. Et moi, je lisais justement, tiens, il y a un bouquin qui vient de sortir. C'est une nana qui avait écrit un bouquin sur le charme discret de l'intestin.
2: Ah oui,
1: ouais. C'est une Allemande. Elle vient de ressortir un bouquin qui s'appelle. Je ne sais plus. Je voudrais que je vienne le chercher parce qu'il a l'air intéressant aussi. Et en fait, alors pourquoi je parlais de l'intestin, ben j'ai perdu le fil de ma pensée. Et en fait, c'est une musique que vous pouvez écouter en vous endormant. Oui, ça, c'était pour la respiration. Dans son nouvel ouvrage, elle parle de la respiration où elle dit qu'en fait, donc, vous pouvez faire ça. Alors, vous avez aussi la cohérence cardiaque qui va très bien. Mais cette respiration qui fait que quand vous inspirez, votre cœur, finalement, pompe davantage d'oxygène pour le fournir à vos poumons et à votre corps. Et quand vous expirez, votre cœur se relaxe, en fait, se détend. Donc, elle dit que le but, c'est d'inspirer, certes, mais d'expirer très longuement pour pouvoir reposer le cœur un maximum. Ça fait du bien à votre cœur. Donc, vous écoutez du handpan, vous faites une respiration, petite inspiration, longue expiration. Et là, je pense que c'est sommeil garanti. Voilà. C'était pour ça que je parlais de son bouquin, parce qu'elle a fait des recherches aussi là-dessus. Sur, en fait, tout le fonctionnement du corps et les choses qu'on a oubliées, qui sont naturelles. D'ailleurs, on le voit, quand on a été stressé, qu'est-ce qu'on fait? On inspire, puis après on fait pfff, on expire profondément, ce qui prouve bien qu'on veut se calmer, mais on le fait d'instinct. Et il y a toutes des choses, je suppose que. Donc, je ne sais plus le titre du livre, il vient de sortir.
2: Je ne sais plus non plus, je ne pourrais pas.
1: Mais je pense qu'on peut le trouver aussi chez.
2: Oui, je crois, où on l'a eu et on l'a plus, mais on pourrait.
1: Voilà. Elle avait donc fait un premier ouvrage, il y a quelques années, qui était Le charme discret de l'intestin. C'est d'ailleurs à ce moment-là qu'on a commencé à parler du rôle important du
2: l'intestin comme deuxième cerveau.
1: Le deuxième cerveau, l'intestin. Et maintenant, il parle d'un troisième cerveau qui est la peau. La peau, en fait, on néglige toutes les choses naturelles que fait notre corps, parce qu'on est dans une société de consommation où on oublie un petit peu ce que le naturel nous donne comme leçon, et c'est un petit peu dommage. Et c'est vrai qu'il faut essayer de remettre deux choses à leur place, la nature et le corps, parce qu'en fait, c'est important de voir comment on fonctionne pour mieux fonctionner, en fait. Voilà.
0: Voilà, on peut rappeler.
1: Alors, la musique, c'était du handpan, c'était par Malte Martin. Et le bouquin, c'était Les Lendemains de Melissa D'Acosta, à lire aussi Tout le bleu du ciel. Si on a vu le film, ou voir le film, si on n'a pas envie de lire le livre, mais apparemment, c'est dommage de ne pas le lire.
0: On ferait les deux, sinon. Ouais. Commence par le livre et puis
2: Les deux en même temps, parce que bon.
1: Oui, les deux en même temps, c'est voir un morceau du film, lire le bouquin, voir ce qui a changé. Ouais. C'est un travail, ça. On va faire on va faire des interrogations là-dessus.
0: Il y a peut-être des critiques qui travaillent comme ça.
2: Ouais. Une étude comparée film.
1: Film, ça peut être sympa, une étude comparée film-livre. Ouais. Voilà. Et donc, on trouve donc à la librairie.
0: Entre les lignes.
1: Voilà.
0: Place du Rock, sous les arcades.
2: C'est ça, à côté de chez Audica.
1: Oui, voilà. Du côté du cinéma.
2: Pas de oui.
1: Voilà, ceux qui n'ont pas de oui, vous aurez la vue pour lire.
2: Voilà, c'est ça.
1: Voilà.
0: À Pont-à-Mousson, voilà. Pour les auditeurs qui écoutent un peu plus loin que Pont-à-Mousson. Bon, on va enchaîner, dis-moi.
1: Littérature pour enfants.
0: Ah ben voilà. Hein,
1: allez, parce que je continue à lire des livres à ma petite fille, donc on va suivre la progression de la littérature pour enfants au fur et à mesure que Mila va grandir. Alors bon, je sais pas si ma petite fille écoute la radio en ce moment, je crois pas, mais je t'adore, Mila, voilà. Et le premier bouquin, c'est Poils et plumes. Alors c'est une très très jolie histoire, puis alors en plus les images, enfin l'iconographie est magnifique. C'est vraiment
0: c'est ce que je vois.
2: Un chien tout velu.
1: Voilà. Un chien chien tout velu qui fait la connaissance d'une hermine. Et ce chien est un chien qui a été abandonné, bien sûr, pauvre bête. Et il se sent seul, il a attendu ses maîtres, etc. Et jusqu'au moment où il va... Alors, il est ami avec d'autres animaux de la nature. Et il va faire connaissance de Plume. Il va l'appeler Plume parce qu'elle est toute légère. Lui, il s'appelle Poil parce qu'il est effectivement tout velu, couvert de poils. D'ailleurs, il lui dit, un jour, Poil prend une décision. Tu t'appelleras Plume, tu es douce et légère comme le duvet d'un oisillon. Oui, Plume est un nom qui te va comme un gant. Voilà. Donc en fait, c'est l'histoire de cette amitié entre Poil et Plume qui va, à travers les saisons, perdurer. Il a peur à un moment, le chien, il a peur de voir partir la petite hermine. Mais alors l'hermine, il faut savoir qu'en hiver, elle va devenir toute blanche, hein, puisque pour ne pas que les prédateurs les prennent, les hermines de brune passent à blanche, comme la chouette. Il y a une chouette qui, pareil aussi, devient toute blanche en hiver. Je ne sais plus le nom de cette chouette-là, mais elle devient parfaitement blanche.
2: D'où la blancheur de l'hermine des juges.
1: C'est ça. Les juges qui ont une hermine, j'espère qu'elle est synthétique, cette hermine. Sur
2: je pense que maintenant...
1: Voilà, c'est ça. Et puis l'hermine aussi, je crois, les rois, le long des manteaux des rois, il y avait de l'hermine. Bon, il y a toute une littérature avec la blanche hermine, etc. Voilà. Donc, oui, ça c'est un bouquin donc, qu'on retrouve. Je l'ai vu l'autre jour en rayon. Mmh. Il y a encore Poil et Plume. Bon, moi j'ai lu ça à ma petite fille qui a 5 ans. Donc, bah, pas de problème.
0: Elle a bien aimé.
1: Ouais, elle a bien aimé. On le relit régulièrement. Parce que les livres qu'elle a bien aimés, on les relit régulièrement. Les autres, on les laisse dans un coin. Et puis, j'en ai découvert un autre aussi à la librairie Entre les Lignes. Ça s'appelle Papy et moi. Alors, c'est pareil, avec une superbe iconographie. Je montre les images à Fantine et à tout le monde dans le studio, et à Franck et Nicolas. Et en fait, c'est l'histoire d'une petite fille qui va chercher son papy à la gare. Alors le papy, il a quelque chose de particulier, c'est-à-dire qu'il ne parle pas du tout la langue de sa petite fille parce qu'il vient d'un pays, il vient d'un pays d'Orient. Et il amène d'ailleurs il passe l'hiver chez sa petite fille, sa fille et son gendre. Oui.
0: C'est bien son papy, hein, parce qu'il va la chercher à la gare. Mais est-ce qu'il est sûr que c'est bien son papy?
1: Ah bah,
0: c'est pas trompé de papy.
1: Non, c'est pas trompé de papy. Pourquoi se serait trompé de papy? Non, c'est vraiment.
0: Oh, ça aurait pu faire une intrigue.
1: C'est juste une histoire. Il n'y a pas d'intrigue.
2: On a vite fait de se tromper de papy. Hein. Ouais. On a une petite cliente la dernière fois qui s'est trompée de papy dans notre librairie.
1: Ouais.
2: Elle pensait que c'était celui-ci alors que c'était l'autre.
1: C'était ouais. Bah, moi, ça m'est arrivé quand j'étais gamine. Je m'étais trompée de maman, visitais le château de Lunéville. Ouais. Et en fait, je prends la main à une dame que j'avais identifiée comme étant ma mère. Et puis tout d'un coup, au bout de quelques minutes, je m'aperçois que c'était pas ma maman. Alors, panique à bord. Et ma maman a entendu que j'appelais. Et bon, à l'époque, on parlait pas d'enlèvement d'enfants et tout ça. Mmh. C'est la dame à laquelle j'avais donné la main avait certainement aussi une petite fille. Et elle n'a pas fait attention. Et bon, j'ai retrouvé mes parents. Et voilà. Mais là, le papy lui a rapporté de son pays des herbes, des citrons verts, de la confiture de figues de Nana. Nana, c'est la grand-mère, du safran doré et plein d'autres délices. Et c'est cette histoire, donc, entre cette petite fille et ce papy qui ne communique pas avec la langue, mais il communique avec ce qu'il découvre, ce qu'il partage. Et c'est vraiment un superbe livre. Elle lui fait connaître les animaux qu'elle connaît, elle lui fait connaître les paysages qu'elle fréquente, etc. Et elle dit « Mon papy est comme la neige, je voudrais qu'il reste pour toujours parce qu'il est plein de magie. » Oui, il est perse, il parle persan. Il chuchote quelques mots en persan, en séchant mes larmes, et déjà je souris. Donc c'est très très joli. C'est très joli à regarder. Puis ça permet justement de montrer aux enfants l'importance des grands-parents, le rôle que jouent les grands-parents dans la vie d'un enfant. Et puis aussi qu'on peut avoir des grands-parents qui ne sont pas obligatoirement de notre pays et qu'on peut vivre quelque chose avec eux. Mmh, mmh. Donc c'est Papy et moi, et très toujours on le trouve à la librairie Entre les Lignes.
0: Très belle histoire.
1: Voilà. Mmh. Donc là, j'ai pas de musique sur Papy et moi.
0: Ouais.
1: Non,
0: il écoute pas du Michael, Papy.
1: Non, j'ai.
2: On peut faire une transition vers Michael.
1: On peut faire une transition vers en fait les films à voir, hein, voilà. Puisque les livres pour enfants, c'est à lire avec vos petits enfants ou vos enfants, mais c'est aussi à regarder parce que l'iconographie est très importante. Et l'iconographie de Papy et moi, elle m'a fait penser aux livres de mon enfance. Je dirais où il y avait véritablement des images superbes. Je veux dire dans les bouquins. D'ailleurs, j'en ai gardé encore quelques-uns que je dois lire à ma petite fille. Et c'est vrai qu'on a, on avait des bouquins avec une super iconographie. C'était pas les iconographies à la chinoise ou à la japonaise comme des fois on voit dans certains bouquins. Ça, des fois, moi, c'est, j'arrive pas. Quoi. Je sais pas qu'est-ce que tu en penses. Vers quoi se tourne le choix des acheteurs quand ils ont des enfants en bas âge?
2: Alors souvent ils se tournent. Alors ils laissent souvent les enfants mettre de l'achat. Et bien souvent, ils se tournent vers des choses connues, c'est-à-dire Patrouille, Bluey, Peppa Pig, ce genre de choses. Donc, c'est plus ses parents qui vont essayer de les tourner vers des albums un peu
1: différents.
2: Ouais. Et après, après, il n'y a pas de typologie. Non. Graphiquement, non. Après, si par exemple des choses en noir et blanc.
1: Ça
2: va être un frein, par exemple. Alors que je me souviens, par exemple, t'avais parlé d'un album jeunesse en noir et blanc avec les petites bêtes qui montent un cirque à côté d'une bille.
1: Je sais plus le titre, je l'ai pris.
2: Qui est très chouette. Il y avait un peu de couleur aussi de temps en temps.
1: Il est chouette celui-là.
2: Mais c'est vrai que le noir et blanc, c'est un frein.
1: Pourtant, il y a quand même quelques éléments de couleur. Mais c'est vrai que... Qu'est-ce que tu en penses, Fantine, à feuilleter les deux albums dont je viens de vous parler? Qu'est-ce que tu en penses?
3: Je regardais la Papy et moi, et c'est vrai qu'il est super beau. En fait, les illustrations sont faites, je suppose, au crayon. Et du coup, ça rend un petit peu une colorimétrie assez pastel, des tons assez chauds. Et c'est vrai que moi, je suis assez sensible à ça, aux belles choses, aux belles images. Et je pense que c'est tout à fait adapté, justement, à des enfants. Enfin, toutes ces jolies couleurs, je trouve ça assez joli. C'est très, très, très beau.
1: Oui, c'est vrai qu'il faut éveiller aussi les enfants à la couleur, à l'iconographie. Et l'autre, qu'est-ce que tu en as pensé de Plume et Poil? Enfin, Poil et Plume.
3: Pareil, il est super beau. Là, pour le coup, il me semble que c'est de l'aquarelle. Donc, à nouveau, je trouve ça bien quand les albums sont illustrés, pas forcément par ordinateur, mais on voit des vraies techniques artistiques. Et c'est vrai que c'est très beau. Le petit poil, du coup, est très mignon. Et je pense que ça doit plaire énormément aux enfants, c'est sûr. Des illustrations assez mignonnes.
1: Ouais.
3: Non, c'est vraiment très beau.
1: Ouais, voilà, des animaux dont on a envie de partager l'existence, ou un papy dont on a envie de partager l'existence. Voilà. Mais je suis sûre que vous avez tous des papys dont vous avez envie de partager l'existence. Alors pourquoi j'ai pris aussi ce livre? Parce que bien souvent on écrit des livres pour enfants avec les mamies ou les mamans, mais bien souvent on néglige un peu les papas et les papys. Alors je me suis dit, mon mari, donc, qui est le papy de la petite Mila, je me suis dit bon, là il va être content. Et d'ailleurs il était très content que j'ai choisi, il m'a dit: ah, pour une fois un bouquin qui parle de papy. Voilà, donc à vos achats pour faire plaisir aux papys et aux petits-enfants. Voilà.
0: Est-ce qu'il écoute Michael?
1: Parce qu'en fait,
2: écoutons Michael.
1: Je voulais vous mettre une musique de Michael Jackson, parce qu'en fait, après, on parlera de films, et je vais vous en parler tout de suite. Le dernier, dans les films à voir, c'est, vous les avez au Ciné Concorde, il y a un film qui s'intitule Michael, et c'est la découverte de Michael Jackson, comme jamais ça avait été fait auparavant, depuis les tout débuts de son talent quand il fait partie des Jackson 5, jusqu'à l'artiste visionnaire, je vais y arriver, qu'il était devenu. Voilà. Alors, moi, je vous ai choisi, en fait, une musique qui fait partie des trésors oubliés de sa carrière dans l'album Triumph, parce que je me suis dit, les musiques que vous connaissez de Michael Jackson, qui ne connaît pas toutes ses chansons, et là, c'est... une chanson qui s'intitule Scared of the Moon, ça veut dire effrayé par la lune, quoi, ou quelque chose comme ça. Oui, c'est ça.
2: Et, c'est toi l'experte en anglais.
1: Oui, c'est effrayé par la lune, et donc voilà, c'est une des chansons moins connues de Michael Jackson, mais qui reste quand même quelque chose de super. Voilà. De toute façon, tout est super chez lui.

0: voilà, à l'instant, c'était Michael Jackson sur Radioactivité.
1: Donc, une musique qui fait partie des trésors oubliés de sa carrière. Mm-hmm. Ah, parce que c'est vrai qu'il y a plein de chansons qu'on connaît de lui, mais il y en a certaines qui sont tout aussi belles et qui ont été moins passées sur les ondes. Voilà.
0: Voilà, merci pour ce petit trésor.
1: Eh bien, il n'y a pas de quoi. Voilà, un trésor à portée de la main. Et alors, on continue avec une sortie que je vous propose. Alors, oui. Sortie que je n'ai pas faite, je dois vous l'avouer, mais ceux qui ont vu m'ont dit que c'était super bien. Alors, ça se situe à 25 km de Pont-à-Mousson. Alors, c'est à Charret. Donc, c'est dans quelle direction, Franck ? Toi, tu connais ?
0: En allant vers Fliré.
1: En allant vers Fliré.
0: Jolny. Oh là là.
1: Jolny, vers le château de Jolny.
0: Oui, voilà, d'accord. Pardon.
1: Et ça s'appelle la pagode de Tudung. T-U plus loin, D-U-N-G. Il y a un site internet, vous pouvez aller, vous tapez Pagode de Tudung. C'est l'association bouddhique vietnamienne de Lorraine qui a construit cette pagode et vous y trouverez la plus grande statue de Bouddha d'Europe qui a été, elle fait 600 tonnes, elle a été érigée en 2023. Et là, il paraît, donc on peut visiter aussi le temple, il y a quelqu'un qui peut vous le faire visiter. Alors il faut éviter, parce que comme c'est l'association bouddhique vietnamienne, il faut éviter les périodes où il y a des fêtes vietnamiennes, parce que, enfin si vous pouvez y aller, mais vous ne pourrez pas visiter, vous n'aurez pas de guide ce jour-là. Hein. Mais sinon, si vous y alliez, vous trouverez, en même temps, il y a un jardin autour, vous trouverez le calme, la tranquillité et l'apaisement dans cette pagode de Tudung. Alors, je dis, j'ai pas encore vu, moi j'ai vu plein de photos, ça a l'air super intéressant. Et donc si vous ne savez pas quoi faire, un jour où il fait beau, parce qu'à mon avis, sous le soleil, ça doit être super beau à regarder. Vous voulez voir quelque chose qui sort de l'ordinaire, parce que c'est vrai que les pagodes en Lorraine, il n'y en a pas des légions. Mmh. Et donc voilà, donc je vous propose de vous rendre à Charret, à la pagode de Tudung. Voilà.
0: Ouais, c'est vrai que c'est très impressionnant quand on passe devant, hein. Ça,
1: oui.
0: C'est clair.
1: Toi, tu as vu, Franck. Hein.
0: Oui, voilà, j'ai eu l'occasion. Bah, une fois, je partais au château et puis je retournais sur Pont-à-Mousson et je me dis, mais qu'est-ce que c'est que ces statues ? Et puis c'est vrai que par la suite, je me suis dit, tiens, je vais quand même regarder sur Internet. Et c'est là où j'ai découvert cette statue. Voilà, donc c'est. Je vois, c'est pas loin d'Otsam, de Rambercourt-sur-Marne, de Jolny, dans les zones-là, Saint-Julien-Ligorz.
1: Oui, et puis après.
0: Cette période. Et puis, non, c'est vrai, très impressionnant. Alors, d'un côté, tu le vois pas forcément, puis de l'autre côté, on le voit bien.
1: On le voit, voilà. Ouais. Et si vous passez en plus près de Jolny, vous pouvez terminer votre promenade en allant visiter le château de Jolny. On dit que c'est là que Jeanne d'Arc est morte. Elle ne serait pas morte sur le bûcher, mais quelqu'un d'autre, il a pas dû rigoler, lui, parce qu'il a été brûlé à la place de Jeanne d'Arc. Enfin, la quelqu'une d'autre. Mais en fait, elle aurait vécu au château de Jolny. Elle ne serait pas morte sur le bûcher. Il y a d'ailleurs toute une littérature qui s'associe à ça, et les gens qui s'occupent du château de Jolny pourront vous parler de Jeanne d'Arc, donc à visiter.
0: C'est une légende, on ne sait pas trop.
1: Bah, légende, voilà. Je ne sais pas, apparemment, ce n'est pas une légende, hein, c'est la vérité. C'est un très joli petit château, il est en cours de réfection, mais on peut quand même le visiter. Et j'y suis allée, donc ils font une fois par an une fête médiévale. Moi, j'y suis allée, c'était dimanche dernier. Franchement, une super ambiance, sympathique. On peut manger sur la terrasse qui surplombe la vallée. On peut se promener dans les jardins, il y a un grand parc. Alors, évidemment, si vous y allez hors fête médiévale, vous allez avoir une atmosphère beaucoup plus calme, mais en fait vous pouvez vous asseoir, vous reposer, vous pouvez emmener un bon livre, voilà, des livres dont on vous a parlé aujourd'hui, et ça vous fera un excellent moment à passer au calme. Alors l'entrée est payante, mais c'est normal, c'est un château privé, donc après il faut participer aussi à l'œuvre de réfection qui est en cours, mais c'est vraiment un bel endroit. Voilà. Alors, avant de se quitter, je vous dis, parce que j'ai pas eu le temps de vous chercher de recettes, c'est-à-dire, j'ai pas entendu parler de recettes intéressantes avec quelques ingrédients. Simplement, en ce moment, je vais vous dire, profitez des fraises, parce que c'est la pleine saison. Mais alors, s'il vous plaît, achetez les bio, parce que les fraises, c'est comme le raisin, ça fait partie des fruits les plus traités qui existent sur le marché. Alors, bio, elles sont un tout petit peu plus chères, mais elles sont nettement meilleures. Vous en trouverez des très bonnes au magasin bio rue du 26. Moi, c'est là que je vais les acheter. Je leur fais une petite pub, mais en même temps, voilà, elles sont vraiment délicieuses. Et il vaut mieux des fois en manger moins. Et surtout, si vous mangez des fraises qui ne sont pas bio, ne les laissez pas trop longtemps traîner dans l'eau de rinçage, parce qu'à ce moment-là, le fruit se gorge de l'eau dans laquelle il y a des pesticides. Alors la fraise bio, elle est quand même traitée, mais elle est traitée avec des produits qui sont acceptés en culture bio. Elle s'est pas traitée énormément. Donc vous les passez sous l'eau, ça fait enlever les... Bon, il peut y avoir un peu de bouillie bordelaise ou des choses comme ça, ce qui est utilisé en agriculture biologique, par exemple pour les tomates. Mais sérieusement, régalez-vous de fraises. Alors ça apporte des vitamines. Quittez les yaourts, les sempiternels yaourts et crèmes qu'on achète au rayon frais des supermarchés. C'est la pleine saison des fraises. Puis après, on va avoir les cerises. Puis vous avez les asperges aussi en ce moment. Les asperges, c'est qu'on peut acheter des fraîches à Villeauval, je crois, ou à autre ville, je ne sais plus. Vous tapez, il y a un site internet. Ils vendent aussi des fraises. Donc voilà, pour faire le plein de vitamines, fraises et asperges en ce moment. Voilà.
0: Voilà. Bah, merci beaucoup. Puis on rappelle, Nicolas, on te retrouve à Cyril entre les lignes. À la
2: oui, tout à fait.
0: On peut rappeler les horaires d'ouverture pour ceux qui ne connaîtront pas.
2: Bien sûr, du mardi au samedi, de 10h à 19h, sans interruption.
0: Voilà, voilà, c'est important à rappeler qu'entre 10h et, entre midi et 14h,
2: tout à fait,
0: vous êtes toujours ouvert.
1: Voilà, vous allez faire un petit tour au marché le samedi matin et après, vous allez vous repaître des bonnes odeurs et des bonnes saveurs du marché et après, vous allez vous repaître des nourritures intellectuelles. Voilà.
0: Merci beaucoup pour cette très belle émission du mois de mai. On se retrouve le mois prochain avec d'autres idées, d'autres coups de cœur.
1: Voilà, bah oui. On va chercher ça maintenant pendant un mois pour vous faire partager nos coups de cœur. En tout cas, on vous dit au revoir, on vous dit à bientôt, on vous embrasse bien fort et on vous dit restez
2: curieux.
1: Curieux. Au revoir.
2: Au revoir. Au revoir.

0: Bienvenue à vous tous sur le 96.5, chers auditeurs. J'espère que vous allez très très bien et que tout s'est bien passé en cette matinée avec l'équipe de Radioactivité. On est là pour passer un bon moment, bien évidemment. Dans quelques instants, je vous laisserai avec les playlists parce que des rendez-vous importants pour le bien de la radio, des émissions, etc. est prévu. Oh, mais quand même, on ne va pas oublier de souhaiter un bon anniversaire à tous ceux qui sont nés un 11 juin. Et nous fêtons aujourd'hui les Barnabé, c'est l'apôtre, ainsi que les Aleïde et les Yolande. Donc, les pronoms bretons, c'est Majar. Et on va parler de la citation Jalal al-Din Rumi. Ah oui, le grand Rumi, que personne n'a oublié, bien évidemment, pour la citation « Le feu n'a plus de fumée quand il est devenu flamme ». Oui, c'est vrai. Alors, le proverbe du jour, à quelque chose, malheur est bon. Et le dicton du jour, à la Saint-Barnabé, bien sûr, les jours croissent du sceau d'un baudet. Et le jour de la Saint-Barnabé est le plus beau jour de l'été. Eh bien, dis donc, ça en fait des bonnes nouvelles, tout ça. Eh bien, j'espère que tout va bien pour vous. Vous le savez, hein, on aura des belles musiques tout au long de cet après-midi. Et comme je vous l'ai dit, je vous laisserai dans quelques instants avec les playlists. Mais tout de suite, on écoute une page de publicité avant de retrouver la musique.
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1: Il est 14h25 sur Radioactivité. Eh bien, je vous laisse en compagnie des playlists et on se retrouve dans quelques instants. Bonne écoute à vous tous sur Radioactivité.

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0: parler. Il est 16h07 sur Radioactivité. On poursuit avec notre rubrique les vendredis juridiques. Je viens de quitter Léa et je pense à Léa encore. Allez, on est jeudi et donc nous allons mettre l'agenda des sorties. On reprendra bien sûr juste après avec d'autres musiques, d'autres chansons et pourquoi pas la petite recette douceur de l'après-midi.
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3: Il est l'heure de retrouver votre agenda sur Radioactivité avec plein d'idées sorties et loisirs pour ces prochains jours sur le bassin de Pont-à-Mousson. Et on commence avec la suite de cette nouvelle édition des Praticam organisée par la communauté de communes du bassin de Pont-à-Mousson avec le Conservatoire de musique et danse Jean Viennaire pour cette édition 2026. Avec en prochain rendez-vous notamment le vendredi 12 juin à Blénaud au Conservatoire Salle Picasso. C'est quoi cette musique? Mettre en relation la musique avec la danse ou le jeu de scène sont des pratiques courantes, mais vous êtes déjà retrouvé à l'opéra, puis au théâtre ou au café-théâtre en seulement quelques instants. Voilà la performance qui vous est proposée, je le rappelle, le vendredi 12 juin. Et puis pour clôturer cette édition des Praticam, retrouvez en dernier événement le vendredi 26 juin. Cette fois-ci, c'est à Dieulouard, place de Verdun, comme quasiment tous les ans. Vous retrouverez donc les Red Hat Chili Players, un cover band du groupe les Red Hot Chili Peppers, à Dieulouard, donc le 26 juin prochain. Pour clôturer, c'est Praticam.
4: L'association PSSST organise sa traditionnelle fête de la Saint-Jean à l'espace Noël Vic le 20 juin de 19h30 à 2h du matin. La musique, la buvette et la restauration seront assurées sur place et l'embrasement du bûcher aura lieu à 22h. L'entrée est libre.
3: Le fer en héritage, c'est le nom de l'exposition visible à l'abbaye des Prémontrés, ce jusqu'au 28 juin. Il vous reste donc 20 jours pour aller voir cette exposition. L'agenda culturel proposé par le réseau des médiathèques et le conservatoire de musique et danse Jean Viennaire se poursuivent avec notamment prochaine date le samedi 13 juin par exemple avec un atelier peinture sur feuille à 14h à la médiathèque de Dieulouard. C'est un atelier qui dure une heure prévu pour les jeunes de 5 à 12 ans accompagnés d'un adulte. Vous retrouverez également par exemple cette fois-ci à la médiathèque de Jezainville le mercredi 17 juin, voyage dans le temps, le Moyen-Âge, un atelier d'1h30 à 14h prévu pour nos jeunes de 9 à 11 ans. Alors tous les événements quasiment du réseau des médiathèques sont gratuits. Il faut juste vous inscrire, donc n'hésitez pas à les contacter par téléphone au 03 83 84 09 09. 03 83 84 09 09.
4: L'ARPA de Jezainville organise son concours de belote le mercredi 24 juin 2026 à 14h au pressoir à Jezainville. L'ouverture des portes sera à 13h15 et le début du concours à 14h. La participation sera de 12€ par joueur et la boisson et la pâtisserie sont offertes à la pause. Alors il y a plusieurs lots comme le premier de 50€, le deuxième 35€ ou encore le troisième de 20€. Et pour réserver vos places, il faut le faire le plus tôt possible et au plus tard le mardi 23 juin à 18h. En téléphonant ou en laissant un SMS à Marie-Claude au 06 76 24 09 04 06 76 24 09 04 en donnant les noms, prénoms et lieu du domicile des personnes que vous inscrivez.
3: La ville de Liverdun vous propose les marchés de la Halle qui ont déjà débuté avec notamment au prochain événement l'expo de l'été de la médiathèque, visible à partir du 16 juin jusqu'au 20 septembre. Vous retrouverez également par exemple les petits-déj citoyens les samedis 13 et samedi 20 juin. Donc voilà, n'hésitez pas à vous renseigner pour avoir le programme complet de ces événements à Liverdun, le marché de la Halle. Votre librairie Entre les lignes vous propose en prochain événement le 13 juin prochain, retrouver en séance de dédicace Sarah Bijard, auteure de Le Carnet. Elle sera présente de 15h à 18h. Et puis vous pourrez retrouver également pour une séance dédicace le 27 juin également de 15h à 18h, Lady Bull, auteur de Émule Gris et Les Terres Habitées. Pour plus d'infos, pour en savoir plus sur la présence d'auteurs dans cette librairie entre lignes, n'hésitez pas, ils ont une page Facebook ou encore Instagram, et à vous rappeler que cette librairie est présente 42 Place du Roc à Pont-à-Mousson. Une collecte de sang vous est proposée prochainement à Pont-à-Mousson, à l'espace Montrichard. C'est ce jeudi 11 juin de 15h30 à 19h30. N'hésitez pas soit à vous inscrire, à vous préinscrire sur le site Don de Sang sur Internet, ou vous pouvez directement vous rendre sur place lors de ces horaires. Je le rappelle, le 11 juin prochain de 15h30 à 19h30 à l'espace Montrichard pour ce don de sang.
4: Pour sa troisième édition, la MJC des Ratias de Poway organise avec le soutien de la région Grand Est une soirée concert pop-rock le samedi 13 juin à partir de 19h dans le village de Gézoncourt qui se situe au cœur de la petite Suisse lorraine. Au programme, le groupe Explicit Lyrics qui fait des reprises rock des années 70 à 2000 en première partie, et le groupe Dana Points qui fait des reprises de Queen à Måneskin en passant par Muse, AC/DC ou Bruno Mars en seconde partie. L'entrée est gratuite et la buvette et la restauration se font sur place.
3: L'association Les Logements Solidaires présente Mémoire Ouvrière et Parcours de Vie. Ils ont quitté leur pays pour construire ici une vie. Leur histoire font partie de notre territoire. Des expositions, des conférences, des témoignages, spectacles vous seront proposés jusqu'au 12 juin prochain. Une exposition également de l'immigré au Chibani, gratuite et ouverte à tous de 9h à 17h. Et puis pour retrouver le programme complet, n'hésitez pas à vous rendre sur Internet. Mémoire Ouvrière et Parcours de Vie par l'association Les Logements Solidaires. Les Nancyphonies font leur retour. Elles se dérouleront du 4 au 18 juillet prochain. Parmi les temps forts de cette édition, retrouvez Ariel Beck, révélation des victoires de la musique 2026, Alexandra Dovgan, de pianiste prodige à grande artiste, et Bertrand Chamaillou, de Félix Mendelssohn à John Lennon. Et puis, si vous voulez retrouver le programme complet de ces Nancyphonies 2026, n'hésitez pas à vous rendre sur Internet. 17 concerts à découvrir entre le 4 et le 19 juillet. L'association Garazik organise la fête de la musique le 20 juin 2026, bien sûr, à Moncel-sur-Seille, dans le 54-280, à partir de 19h. Quatre groupes live seront présents, également un DJ pour les années 80 en fin de soirée, avec restauration, buvette et animation pour enfants à la salle polyvalente, comme je le disais, de Moncel-sur-Seille. Projet éducatif local vous propose un événement à venir le 12 juin à la salle polyvalente de Millery à 19h. Demain commence ici. Envie de comprendre le chemin parcouru et de découvrir ce qui vous attend, rejoignez-les pour une présentation vivante de vos futurs, de vos retours, pardon, et du futur projet de leur territoire. La Maison pour tous de Pagny-sur-Moselle fête ses 60 ans avec pas mal d'animations le samedi 13 juin prochain. Vous retrouverez des ateliers cuisine, des flash mobs, une exposition, une inauguration, un rallye, une œuvre collective du Land Art, place aux assos musicales à partir de 16h. Et puis en soirée, ils vous attendent avec des tenues années 60 pour la guinguette à partir de 20h avec concerts, animations, buvettes et restauration, bien sûr, prévue sur place. Le samedi 13 juin prochain, retrouvez une conférence, les églises de Mousson, avec Gérard Gugliato, au kiosque de Mousson. L'entrée est libre avec un verre de l'amitié. C'est proposé par l'association Les Amis du Vieux Mousson.
4: L'Union sportive et culturelle franco-portugaise de Pont-à-Mousson organise son feu de la Saint-Jean le samedi 20 juin à l'île d'Esch. L'animation sera organisée par Os Bravos et DJ Laurent et le feu aura lieu à 23h30. L'ouverture de la buvette et de la restauration se fera à partir de 18h30. L'entrée est libre et les espèces ou la carte bleue est acceptée à partir de 10€. Pour plus d'informations, contactez Philippe au 06 29 54 56 20, 06 29 54 56 20.
3: Une tombola vous est proposée par FC Loisy, 5 euros le ticket, avec une trottinette électrique, vélo électrique et voiture à gagner. 4000 fois plus de chances de gagner la voiture que le gros lot au loto. Le tirage au sort se fera lors du vide-grenier, également organisé par le FC Loisy, le dimanche 5 juillet à 17h. Donc lors de ce vide-grenier, hein, n'hésitez pas, vous pouvez encore réserver un emplacement en ligne. Buvette et restauration également prévues sur place. Et puis pour renseignements, n'hésitez pas à les contacter directement via leur page Facebook FC Loisy. Terra Lorena 2 fait son retour. La billetterie est déjà ouverte. C'est à Fléville-devant-Nancy. Après le succès retentissant de sa première édition, ayant réuni 24 000 spectateurs, le spectacle Son Lumière Immersive, créé par Damien Fontaine, annonce son grand retour.
4: La grande braderie de Pont-à-Mousson aura lieu le samedi 27 et le dimanche 28 juin 2026 au centre-ville. Des centaines d'exposants vous attendent pour deux journées exceptionnelles de bonnes affaires, de découvertes et d'animation. La restauration et la buvette se fera sur place. Cette braderie sera organisée par le syndicat CMFMM en partenariat avec les acteurs locaux. Alors venez nombreux pour profiter de cette grande braderie. Et pour plus d'informations, n'hésitez pas à contacter Monsieur Dawadi, dit Zouzou, sur Facebook.
3: Le château de Xonville ouvre ses portes à une grande manifestation placée sous le signe de la convivialité, du partage et de la solidarité. Les parenthèses de Xonville, chargées d'histoire et témoins de nombreuses générations, ce lieu emblématique mérite aujourd'hui toute notre attention afin de retrouver son éclat d'antan. Pour contribuer à sa rénovation, une journée festive sera organisée le 28 juin prochain autour du bien-être et de l'artisanat, avec de nombreuses animations et rencontres pour petits et grands. Cette manifestation sera l'occasion de découvrir ou redécouvrir le château dans une ambiance chaleureuse.
4: L'association La Fauvilloise organisera les artisanales de Fauville entre Delme et Sogne dans le 57 le 14 juin 2026 de 10h à 18h. Au programme, le marché des artisans, des créateurs et des producteurs locaux, des animations comme l'exposition, le concert, le choral et des lectures de contes, des démonstrations pour les métiers de l'artisanat ou à ton de mouton. Pour la restauration, il y aura une buvette, de la restauration rapide et un repas dans la grange sur réservation. Pour plus d'informations, vous pouvez contacter par mail La Fauvilloise @gmail.com ou par téléphone au 06 86 34 80 88 06 86 34 80 88. L'Agora de Pambio organise le concert de Duo Antemis le jeudi 11 juin à 20h. Ce sera les Voyages de Scaramouche, un voyage dansant à travers l'Europe et l'Amérique, avec Florent Charpentier à la clarinette et Juliette Boubel au piano, qui reprennent des œuvres de Darius Milhaud, Paquito de Rivera, Arturo Marquez, George Ashwin ou encore Claude Debussy. La rémunération se fera au chapeau. Et pour les réservations, ce sera par SMS au 07 68 87 48 37. 07 68 87 48 37. Toujours à l'Agora de Pambio, un concert de musique indienne le samedi 13 juin à 20h. Deux figures majeures de la musique classique indienne, le joueur de sitar Rohan Dasgupta et le maître du tabla et compositeur Pandit Uday Mazumdar, offrent une expérience immersive au cœur du riche patrimoine musical de l'Inde. La rémunération se fera aussi au chapeau. Et pour les renseignements et réservations, n'hésitez pas à les contacter par mail à bhairavi@9.fr. bhairavi@9.fr.
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La recette douceur de cet après-midi, c'est tout de suite sur Radio Activité. Alors, tout pour renforcer ses défenses, pour se défier des virus qui traînent partout, on se façonne un système immunitaire, en béton grâce à la quantité de potions magiques que mamie nous donne. Oui, là, celle-ci, pour le coup, c'est vrai, mamie m'a donné une petite recette vraiment sympa. Alors moi, je vais vous la donner, mais c'est pas une recette, c'est une recette douceur, mais qui est différente de celle d'habitude. C'est un sirop qui calme la toux. Oui, ça c'est fait maison par mamie. C'est pas très appétissant, mais c'est terriblement efficace. Alors on note bien. Ce qu'il vous faut, ce sont des oignons et du miel. Vous voyez, il y a quand même de la douceur avec le miel. Donc, comment faire? Dans un bocal hermétique, on alterne des couches d'oignons découpées en fines rondelles et du miel. On laisse macérer une journée avant de consommer le jus sirupeux obtenu. Alors, à raison de 3 à 4 cuillères par jour, jusqu'à extinction des symptômes, ça sera radical, vous allez voir. Alors, ce qui est bon à savoir, c'est que, qu'il soit consommé frais ou sec, l'oignon est une très bonne source de vitamine C, de minéraux et d'oligo-éléments, et surtout de diastase et d'oxydase. Ce sont des enzymes spécifiques qui vont éliminer toutes les bactéries et les foyers infectieux. Donc, ne l'oubliez pas. Pas très appétissant, mais terriblement efficace. Juste un petit bocal hermétique, vous savez, des petites verrines comme ça, qui font à peu près 10 cm de hauteur, et vous alternez couche d'oignon découpée en fines rondelles et du miel, couche d'oignon et du miel, et vous faites ça, et vous allez voir, vous laissez macérer une journée environ. Comme il fait très chaud, ça va vite faire le travail, comme on dit, et vous prenez des oignons blancs de bonne qualité et de préférence sans pesticides. Voilà, et le tour est joué. Franchement, moi je l'ai essayé, j'ai donné cette recette un peu partout autour de moi. J'hésitais à vous la donner parce qu'il y a des oignons, c'est pas, y a pas de fruits, il y a pas de sucre, etc. Mais quand même, c'est une superbe recette. Donc merci mamie pour cette bonne recette qui a vraiment toute son importance et qu'on peut utiliser tout au long de l'année puisque c'est un sirop qui calme la toux. Voilà, dans quelques instants vous retrouverez votre magazine J'écoute ma ville, c'est à 17h, vous le savez, là on est dans les années 2021, on est un petit peu dans les années que tout le monde aime, voilà, donc on peut augmenter un petit peu, on peut diminuer, voilà, moi j'ai envie de vous faire monter, descendre, et on est avec Vianney, la même, il chante avec Gims.

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2: Vous le savez, chers amis auditeurs, que ce week-end, il y a la fête du nautisme à Pont-à-Mousson. Voilà, il fera beau. Je suis sûre que tout Pont-à-Mousson participera. Et même le bassin de vie Mussy-Pantin participera à cette magnifique fête qui est faite pour vous, chers amis auditeurs, pour vous détendre, pour vous relaxer, pour passer de bons moments conviviaux. Et puis surtout aussi pour vous informer de ce qu'on peut faire sur l'eau. Voilà, et toutes les disciplines qui tournent autour de l'eau et des jeux d'eau. Voilà, donc c'est vraiment un événement exceptionnel à ne pas manquer et qui va ravir petits et grands. Et il y aura bien sûr tout sur place pour se restaurer. Alors allez-y, rejoignez l'équipe de radioactivité.
0: La ville de Pont-à-Mousson vous donne rendez-vous le dimanche 14 juin au port de plaisance Michel Roth pour la fête du nautisme.
1: Au programme, des baptêmes de jet ski, deux bateaux, deux plongées et une initiation à la pêche.
0: Pour les enfants, il y aura un stand de maquillage, des jeux géants en bois et des structures gonflables.
1: À retrouver aussi des mises en situation de jeunes sapeurs-pompiers volontaires, du téléguidage de maquettes réduites, des expositions de ruches, d'une maquette d'écluse de la VNF et des œuvres des artistes Pierre Coche et Arnaud Carlier.
0: Les points d'information de l'Office du tourisme Mussy-Pontin et de VNF seront aussi disponibles sur place.
1: La restauration sera assurée par le Lions Club et Pamgas.
0: L'animation de la journée sera assurée par Muriel Desjoggies, tandis que Radioactivité retransmettra en direct les temps forts de l'événement.
1: La fête du nautisme aura lieu le dimanche 14 juin de 10h à 18h au port de plaisance de Pont-à-Mousson. Profitez-en en famille, l'entrée est gratuite.

0: Il est 16h59 minutes sur Radioactivité. Vous le savez, notre rubrique J'écoute ma ville arrive à grands pas. Plus que quelques secondes et on sera 17h. J'écoute ma ville avec des reportages toujours aussi intéressants les uns que les autres pour le bassin de vie Mussy-Pontin et parfois même un petit peu plus large que le bassin de vie Mussy-Pontin pour le bien de vous tous, chers auditeurs. Voilà, donc j'espère que vous allez passer un bon moment avec notre rubrique J'écoute ma ville. On se retrouve, ne l'oubliez pas, juste après pour encore plus de musique. Et je félicite encore les personnes qui ont joué et qui ont gagné pour les Francopholies d'Esch. C'est à partir du 12, donc c'est ce week-end, en espérant que vous allez passer de bons moments auprès de tous ces artistes. Voilà, donc un partenariat bien mérité avec Radioactivité pour les Francopholies et qui... voilà, fera le bonheur de vous, chers auditeurs. Allez, on se retrouve juste après. Bonne écoute, il est 17h.
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2: Il est l'heure de retrouver votre rubrique J'écoute ma ville sur Radioactivité. Aujourd'hui, deux sujets à l'ordre du jour. D'ici quelques minutes, nous retrouverons Laurence Meyer pour les Happy Days le 13 juin à Blénaud-les-Pont-à-Mousson. Et tout de suite, nous retrouvons Laurence, mais cette fois-ci de la médiathèque de Pont-à-Mousson pour les rendez-vous des 11 et 12 juin prochains. On l'écoute tout de suite ensemble sur Radioactivité.
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4: Franck et Louise pour Radioactivité. Bonjour Louise.
5: Bonjour.
4: Et nous sommes avec Laurence de la médiathèque communautaire Yves Letourneau de Pont-à-Mousson. Bonjour Laurence.
5: Bonjour Franck et Louise. Bonjour à tous.
4: Voilà, et bientôt donc un événement va avoir lieu avec deux dates de représentation. Expliquez-nous, c'est quoi ce projet ?
5: Ce projet, en fait, c'est la représentation par l'atelier de théâtre amateur de la médiathèque de Pont-à-Mousson d'un texte qui a été écrit avec un auteur qui s'appelle Nathan Boileau et est mis en scène par Christine Kutzel.
6: La représentation, tout le monde peut venir la voir ou est-ce que c'est juste pour les adhérents à la médiathèque ?
5: Alors, c'est accessible à tout le monde. Il y aura deux dates, le jeudi 11 juin à 20h au centre Pablo Picasso de Blénaud et le vendredi 12 juin à l'espace Saint-Laurent de Pont-à-Mousson. Donc, deux chances de voir la pièce.
4: Alors justement, est-ce qu'on peut en savoir un peu plus sur cette pièce ? De quoi ça parle ?
5: Alors, le texte s'appelle « Rue Hamelin » et c'est un conte. Dans un village où les enfants ont mystérieusement disparu, se prépare aujourd'hui une fête pour le départ de la petite dernière, qui s'appelle Hélène, et seront présents le maire, l'instituteur, la voyante, deux sœurs qui se détestent, le facteur, deux jeunes contestataires et une scientifique nouvellement arrivée. Donc, on est vraiment dans un conte entre fantastique et réel. Et voilà, on vous invite à venir découvrir cette pièce qui a été écrite donc en partenariat avec Nathan Boileau par les participants de l'atelier théâtre. Et donc c'est vraiment un texte sur lequel ils ont travaillé toute l'année avec des sessions de week-end, de travail, de mise en scène, d'écriture, de répétition.
6: Donc c'est ceux qui ont écrit le texte qui le jouent, c'est bien ça ?
5: C'est exactement ça, oui. Oui, oui, donc ils ont vraiment travaillé la pièce de théâtre du début à la fin.
4: C'est un travail pratiquement d'une année, puis là ils vont le ressortir devant un public.
5: Tout à fait, donc on espère une belle représentation.
4: Voilà, alors il y en a deux des dates, hein, on l'a signalé, on peut justement les citer, c'est quand, c'est où ?
5: Alors le 11 juin à 20h au centre Picasso à Blénaud et le 12 juin à 20h à l'espace Saint-Laurent de Pont-à-Mousson. Donc ces animations sont sur entrée libre et sans réservation, et gratuites évidemment.
4: Voilà, on rappelle que l'atelier théâtre de la médiathèque vous propose Rue Hamelin de Nathan Boileau, en collaboration avec les participants de l'atelier théâtre. Donc, mise en scène Christine Kutzel, voilà, c'est important à le signaler également.
5: Et c'est un partenariat avec la Mousson d'été.
4: Représentation le 11 juin à 20h au Centre culturel Pablo Picasso à Blénaud et le 12 juin à 20h, espace Saint-Laurent à Pont-à-Mousson. C'est gratuit, c'est sans réservation, n'hésitez pas à venir. Merci beaucoup à vous Laurence, à bientôt.
5: Merci, à bientôt.
6: Au revoir.
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0: On poursuit votre numéro de J'écoute ma ville sur Radioactivité avec le deuxième sujet à l'ordre du jour. Nous retrouvons tout de suite Laurence Meyer pour les Happy Days le 13 juin à Blénaud-les-Ponts-à-Mousson.
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2: Franck pour Radioactivité, j'ai le plaisir d'être avec Madame Laurence Meyer. Voilà, on rappelle que vous êtes présidente de l'association Une abeille, un rucher, la vie. Bonjour Laurence.
3: Bonjour. Bonjour Franck.
2: Ça va, vous allez bien?
3: Bien, merci.
2: Alors effectivement, les Happy Days, un événement qui aura lieu très bientôt sur la commune de Blénaud-les-Ponts-à-Mousson. Déjà, peut-être rappeler, c'est quoi cette association pour ceux qui ne la connaîtront encore pas?
3: Alors, l'association Une abeille, un rucher, la vie est en charge de gérer le rucher pédagogique qui est présent sur la commune de Blénaud, au centre Michel Bertel. Donc en fait, on accueille du public pour certaines manifestations, mais où, tout au long de l'année, on gère les ruches qui sont présentes sur le rucher.
2: Alors c'est quoi Happy Days pour ceux qui ne connaîtraient pas? Parce que c'est quand même pas une première édition, je crois que ça existe depuis plusieurs années maintenant.
3: Oui c'est ça, ça existe depuis plusieurs années, ça a été instauré par l'UNAF, l'Union Nationale des Apiculteurs de France, dans le cadre de Abeilles Sentinelles. C'est pour promouvoir les pollinisateurs en général, dont l'abeille en fait partie, pour les protéger notamment.
2: Il y aura quoi comme événement ce jour-là?
3: Le samedi 13 juin, entre 10h et 17h, on accueille le public sur le centre Michel Bertel, au rucher et aussi dans la maison de la jeunesse, où on va présenter en fait toutes les activités que nous faisons. On va présenter la vie d'une abeille, que ce soit à sa naissance, ses activités dans la ruche, tous les métiers qu'elle va occuper. Et il y a la possibilité aussi de visiter une ruche en tenue d'apiculteur.
2: Donc c'est un moment ludique, c'est accessible aux jeunes, je pense que c'est familial, c'est ça?
3: Oui c'est ça, c'est familial. C'est pour petits et grands, donc il y a possibilité d'emmener les enfants à partir de, allez, on va dire 5-6 ans sur le rucher. Mais tout le monde peut venir sur le centre pour pouvoir avoir accès aux activités.
2: Voilà, je pense qu'il y aura un intervenant, peut-être un apiculteur qui va expliquer un petit peu tout le mécanisme, j'ai envie de dire.
3: Oui bien sûr, vous n'allez pas tout seul sur le rucher. On accompagne, en tenue, on présente ce que c'est une ruche, qu'est-ce qu'il y a comme cadre dedans, comment est-ce que vit la ruche, voilà.
2: Voilà. Et c'est vrai que tout au long de l'année, c'est important à rappeler auprès de nos auditeurs, il y a aussi, j'ai envie de dire, le mot entretien, c'est-à-dire que voilà, on essaye de gâter aussi ces abeilles pour qu'ils puissent donner peut-être aussi du miel au cours de l'année, non?
3: Oui, c'est ça. Donc, elles font forcément du miel, donc on en fait l'extraction. Ça fait partie aussi des ateliers qu'on va présenter. Et on vendra aussi le miel qu'on a récolté déjà cette année et celui de l'année précédente. Donc oui, tout au long de l'année, on entretient ces ruches au niveau sanitaire, mais au niveau aussi élevage, c'est-à-dire agrandissement des colonies, pour perdurer en fait sur les colonies.
2: J'ai envie de dire, c'est du bon miel, issu voilà, du local, j'ai envie de dire. Et on aura quoi comme type de miel, justement? C'est du crémeux, du fruité? Est-ce qu'on connaît déjà ces éléments?
3: Alors, pour le printemps, oui, ce sera du crémeux, parce qu'en fait, on le rend crémeux, c'est-à-dire qu'on va casser la cristallisation, parce que c'est un miel qui est riche en glucose, donc il cristallise très facilement. Et après, on a des miels d'été, donc avec les fleurs qui sont autour de nous, notamment des acacias, des tilleuls, tout ce que nous apporte en fait tout le centre Michel Bertel, où il y a une présence active de nectar et de pollen.
2: À l'heure actuelle, on parle beaucoup de frelons asiatiques. Comment fait-on justement pour les protéger, ces abeilles, contre ces frelons asiatiques qui malheureusement se développent ici en France et en Lorraine?
3: Alors la commune a mis en place des pièges pour piéger le frelon asiatique avec l'aide de la Comcom du bassin de Ponts-à-Mousson. Ce piégeage a commencé au printemps. Le but, c'est de piéger les fondatrices. C'est-à-dire, c'est les reines qui sont fécondées et qui vont créer des futurs nids. Et de ces nids, va sortir des frelons qui vont attaquer à ce moment-là les ruches. Et nous, sur le rucher, on a mis en place notamment ces pièges-là. Mais on va mettre en place, à partir du moment où il y aura les ouvrières qui vont attaquer, on a mis des harpes. Donc c'est un système avec des fils qui sont électrifiés. Les frelons passent à travers et ils sont électrisés, voilà, et ils tombent en fait morts dans un bac.
2: Voilà, on essaye de le chouchouter, ces abeilles, et je pense qu'ils sont dans leur élément, et c'est ça le plus important, je pense.
3: C'est ça, c'est que les abeilles, elles sont quand même à la base de plus de la moitié de notre nourriture, tous les pollinisateurs. Donc si on ne les a plus, en fait, il y a beaucoup de choses qui vont disparaître. C'est quand même notre alimentation qui est la base de leur pollinisation.
2: S'il n'y a plus d'abeilles, il n'y a plus de vie, j'ai envie de dire, même humaine.
3: Bien sûr, oui. Il y a beaucoup d'aliments qui vont disparaître.
2: Voilà, on rappelle le rendez-vous, c'est le 13 juin, c'est un samedi. Donc rendez-vous au centre Michel Bertel pour l'animation Happy Days. Est-ce que c'est gratuit si on veut venir?
3: Ah oui, bien sûr, tout est gratuit. Tous les accès sont gratuits et même la visite des ruches est gratuite. C'est juste sur inscription.
2: J'allais y venir. Les inscriptions, comment fait-on? C'est sur Internet? C'est par téléphone?
3: Vous pouvez me contacter au 07 66 39 98 15 sur l'adresse abeille avec un s.blénaud@gmail.com.
2: pour les visites, il faut une tenue particulière ou justement tout est prêté, on va dire, ces habits d'apiculteur?
3: Alors la tenue, elle est prêtée. Par contre, il faut venir habiller avec un pantalon, des chaussettes hautes, des chaussures fermées, une casquette et un t-shirt à manches.
2: Et on rappelle donc le 13 juin, de quelle heure à quelle heure, au centre Michel Bertel?
3: De 10h à 17h.
2: Merci beaucoup Laurence, à bientôt.
3: Merci Franck, à bientôt.
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C'était Ed Sheeran sur Radioactivité avec Taylor Swift. Voilà, ça a donné une superbe chanson, The Joker and the Queen. Ça, c'est vrai. Allez, on est dans les années 2024 avec La vie est fragile, trois cafés gourmands sur le 96.5. Il est 17h16.

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17h53 sur Radioactivité. Allez, on poursuit avec une page publicité. Et juste après, eh bien, on continuera avec le programme TV. Mais on aura un peu de moments de musique. Ne vous inquiétez pas. 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

Il est 17h58 sur Radioactivité. Allez, on va continuer avec le programme TV. Voilà, tout de suite sur Radioactivité, vous le savez, notre petit générique qui se pointe à l'horizon. Et on continuera avec ce qu'il y a de beau pour le programme TV. Première partie de la soirée, chers auditeurs, vous allez passer de bons moments. Si vous voulez, restez avec nous sur Radioactivité, vous le pouvez aussi. Allez, je vous rappelle d'ores et déjà qu'il y a, bien sûr, à 19h, Dany qui vous attend pour son émission « La Country de Dany ».

Allez, il est 18h sur Radioactivité, première partie de la soirée. TF1 vous propose à 21h10 Dirty Dancing. Qui ne l'a pas vu ? Peut-être vous. En tout cas, c'est sur la première chaîne, la TF1, à 21h10. Envoyé spécial, c'est sur la 2, votre magazine d'information, à 21h10. Alors, je vais vous donner tout de suite de quoi ça parle. En résumé, donc, avec... aujourd'hui, qu'est-ce que nous allons voir avec donc l'envoyé spécial vous propose l'investigation des rencontres, des inédites, des face-à-face, des focus, du grand reportage et des portraits fouillés. Après la diffusion de leur reportage, les réalisateurs sont invités à en commenter donc les tenants et les aboutissants, donc de l'économie, de l'écologie et de la culture. Ce sont des regards sociétaux, géopolitiques, donc un large éventail bien ciblé ce soir sur mieux comprendre les enjeux auxquels on est confronté, hein, aussi bien les hommes que les femmes d'aujourd'hui. Voilà, donc ça sera sur Antenne 2 avec Élise Lucet. On poursuit avec Le Canal des Secrets sur la 3, un téléfilm policier. Love and Mercy, c'est sur la 4 à 21h, un film dramatique. Rome, les secrets du palais de l'empereur Adrien, c'est sur la 5 à 21h05. Sciences et techniques, c'est donc un documentaire de 55 minutes. Puis football, Coupe du Monde, c'est sur M6 à 20h50. Première journée, groupe A, Mexique, Afrique du Sud. C'est du direct sur M6 ce soir à 20h50. Mexique et Afrique du Sud. Happy Valley, c'est sur Arte, une série policière très très bien notée. C'est donc à 20h55. On continue avec Olympique de Gouges, Liberté, Égalité, Féminité. C'est un documentaire de 60 minutes sur LCP, la chaîne 8, à 20h38. Il n'y a que la vérité qui compte, c'est du divertissement sur W9 à 21h25. Et on poursuivra avec Ma Haute, Drama Queen, à 21h25, du divertissement sur TMC. Et on finit avec Tous Fous, des concours insolites, sur Gulli, à 21h05, du divertissement. Voilà donc l'essentiel des chaînes de la TNT. Alors, moi, j'ai juste envie de vous donner une petite annonce. C'est pas à l'heure habituelle, mais je vous la donne parce qu'elle a toute son importance et pour moi, elle est vraiment urgente. C'est une personne qui recherche deux armoires en bois, en bon état, ou pourquoi même pas, même en très bon état. Alors, avec un petit meuble de salle de bain blanc, assez grand, en hauteur, 1m80 et de largeur 80 à 1m. Donc c'est pour une personne âgée, sans revenu, qui a été victime d'une malhonnêteté et dont sa maison a été squattée par des malfrats, par des malfaiteurs, par des voyous, pendant des années. Donc si vous avez envie d'aider cette brave dame âgée et sans revenu, qui a été victime de voyous, qui vient juste de récupérer son bien et qui a galéré pendant des années et des années, elle nous en avait déjà parlé sur Radioactivité, rappelez-vous-en, c'est passé aussi à la télé et sur les journaux et les réseaux sociaux, eh bien c'est urgent. Donc cette personne recherche deux armoires en bon état et un petit meuble de salle de bain blanc. Voilà, donc si vous avez ces objets dont elle recherche, parlez-en autour de vous. Vous pouvez déjà nous appeler à Radioactivité ou alors le 07 82 27 15 27. 07 82 27 15 27. Si vous n'avez pas eu le temps de noter ce numéro de téléphone, eh bien vous nous appelez à Radioactivité, nous vous renseignerons. Voilà, donc de tout cœur avec cette brave dame qui est victime d'une injustice et on espère qu'elle trouvera des petites choses comme ça qui l'aideront à reconstruire un petit peu sa vie et son intérieur qui est bien sûr, vous le doutez, squatté, donc complètement on va dire abîmé et puis sale, salie par ces personnes-là. Voilà, donc aider cette personne, tous solidaires sur le bassin de vie Mussy-Pontin pour aider cette petite mamie victime de cette injustice. Voilà, donc je vous l'ai dit, vous allez retrouver Dany à 19h. Quant à moi, vous me retrouverez dès demain avec toute l'équipe de Radioactivité le plus tôt possible, c'est-à-dire à 8h. Et restez bien branchés avec nous. La musique continue. Merci de votre fidélité.
Et puis, on n'oublie pas notre petite touche de spiritualité, bien sûr, comme d'habitude, comme j'aime le dire et que vous aimez entendre. Alors, on va, bien sûr, vous inviter également à en donner une, hein, si vous avez un don d'écriture, pourquoi pas. En tout cas, on va parler du moment présent. Oui, le moment présent. La vie ne se joue pas demain, elle se passe maintenant. Beaucoup attendent le bon moment, la bonne personne ou la meilleure version d'eux-mêmes. Mais pendant ce temps, la vie file. Le temps passe vite. Le présent n'est pas toujours spectaculaire ou parfait. Mais ça, c'est seul l'endroit où vous pouvez vivre, choisir et changer. Hier, t'as appris, demain viendra, mais aujourd'hui est le seul moment où tout peut basculer. Revenir au présent, c'est arrêter de vivre dans le regret ou l'attente pour enfin honorer ce qui est déjà là, aussi fragile soit-il. Voilà donc, le bonheur ne commence pas quand tout sera enfin réglé, il commence quand tu apprends à être présent dans ce que tu vis aujourd'hui. Voilà, c'est vrai que le moment présent, c'est le plus important. On ne regarde pas en arrière et on ne peut pas se fier au futur, donc on attend le moment présent et c'est sur lui seul que l'on peut compter. Voilà, donc donnez-vous les moyens et les chances de vivre ce moment présent de la meilleure façon possible. Sur ces belles paroles, je vous souhaite une excellente soirée et je vous dis à demain, chers auditeurs.

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mesdames, s'il vous plaît. Approchez, approchez. À la vente aux enchères, préparez la monnaie. Moi, je suis là pour vendre et vous, pour acheter.